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2: À Blois, près de 400 personnes ont défilé samedi pour le climat et la justice sociale. Ils étaient plus de 1000. À Tours, ils étaient 110 à Vendôme. La police nationale recrute des réservistes à Blois. Elle organise une réunion pour recruter des réservistes jeudi prochain. Au tribunal de Blois, un chauffard récidiviste a écopé de 6 mois de prison avec sursis et de l'annulation de son permis de conduire. Raphaël Astier a remporté le Rallye Cœur de France, disputé ce week-end à Vendôme. Une victoire ternie par une suspicion de sabotage visant la voiture du pilote Arthur Rocher dimanche matin. En effet, le leader de sa catégorie a calé net au moment de reprendre la piste et de l'eau a été retrouvée dans son réservoir. Son entourage a donc évoqué un acte de malveillance et veut porter plainte au commissariat de Vendôme. La direction du rallye, elle, n'a pas souhaité commenter. En janvier 2026, Valifruit annonçait vouloir agrandir son entrepôt de Nazel Négron. 8 mois plus tard, faute de terrain disponible et face à un projet de reconstruction jugé trop onéreux, l'entreprise va devoir quitter son site historique.
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2: Alternance de nuages, d'éclaircies et faibles averses ce matin, avec des températures comprises entre 19 et 20 degrés. Dans l'après-midi, pas de changement, 23 degrés pour les maxis.

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2: Alternance de nuages, d'éclaircies et faibles averses ce matin, avec des températures comprises entre 19 et 20 degrés. Dans l'après-midi, pas de changement, 23 degrés pour les maxis.
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2: Vous avez peut-être vu passer la créatine dans les rayons des compléments alimentaires. Et non, ce n'est pas forcément réservé aux bodybuilders. Alors la créatine, c'est quoi exactement? C'est une molécule que notre organisme fabrique naturellement. On en trouve aussi dans la viande et dans le poisson. Et elle est principalement stockée dans les muscles et participe à la production d'énergie. Concrètement, lors d'un effort court et intense, comme une série de musculation, un sprint ou un exercice explosif, elle aide les muscles à renouveler rapidement leur énergie. Elle peut donc permettre de mieux répéter ses efforts et, associée à la musculation, favoriser les gains de force et de masse maigre. Mais attention, ce n'est pas un stimulant, ce n'est pas un produit qui fait fondre les kilos. La créatine ne fait pas prendre du muscle toute seule. Ce qui est intéressant, c'est que les marques commencent aussi à proposer des formules très simples. Solaray lance une créatine monohydrate présentée comme étant d'une très haute pureté. Chez Aromazone, par exemple, on trouve une créatine monohydrate créapure, une forme particulièrement documentée scientifiquement, sans additifs, avec une dose de 3 grammes par jour. Alors, faut-il en prendre? Pas forcément. La créatine s'adresse surtout aux personnes qui pratiquent régulièrement une activité physique, notamment des exercices de force ou des efforts intenses. Et si vous voulez vous lancer, retenez une chose, la créatine, ce n'est pas un produit miracle, c'est plutôt un petit coup de pouce pour aider vos muscles à mieux travailler.
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1: Château Renaud se mobilise contre le cancer du sein avec l'association Carnet de GG dans le cadre d'Octobre Rose. Le coup d'envoi est donné ce vendredi à la maison de santé Émile Aron avec des ateliers de dépistage et de palpation. Le soir, une séance de cinéma est organisée au profit de l'association Cancène. Et samedi, place Gaston Bardet. L'après-midi sera rythmé par une balade moto et des stands de sensibilisation, un témoignage et une séance de Zumba Rose. Dimanche, direction la tannerie pour une randonnée pédestre, la balade rose, suivi d'un loto en fin d'après-midi. Le 2 octobre prochain, le cinéma Le Balzac à Château-Renaud s'associe à la mairie de Château-Renaud. Dans le cadre d'Octobre Rose, une projection du film Ma meilleure amie sera proposée. Les bénéfices de cette séance seront intégralement reversés à l'association Cancène, une soirée cinéma pour soutenir une bonne cause. Et puis à Bléré, dimanche, c'est le retour de l'éco-village, le marché des solutions locales et durables.
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2: À Blois, près de 400 personnes ont défilé samedi pour le climat et la justice sociale. Ils étaient plus de 1000 à Tours, ils étaient 110 à Vendôme. La police nationale recrute des réservistes à Blois. Elle organise une réunion pour recruter des réservistes jeudi prochain. Au tribunal de Blois, un chauffard récidiviste a écopé de 6 mois de prison avec sursis et de l'annulation de son permis de conduire. Raphaël Astier a remporté le rallye Cœur de France, disputé ce week-end à Vendôme. Une victoire ternie par une suspicion de sabotage visant la voiture du pilote Arthur Rocher dimanche matin. En effet, le leader de sa catégorie a calé net au moment de reprendre la piste et de l'eau a été retrouvée dans son réservoir. Son entourage a donc évoqué un acte de malveillance et veut porter plainte au commissariat de Vendôme. La direction du rallye, elle, n'a pas souhaité commenter. En janvier 2026, Valifruit annonçait vouloir agrandir son entrepôt de Nazel Négron. 8 mois plus tard, faute de terrain disponible et face à un projet de reconstruction jugé trop onéreux, l'entreprise va devoir quitter son site historique.
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2: Alternance de nuages, d'éclaircies et faibles averses ce matin, avec des températures comprises entre 19 et 20 degrés. Dans l'après-midi, pas de changement, 23 degrés pour les maxis.

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2: Bonjour à tous et belle journée, nous sommes le 28 septembre aujourd'hui et voici votre horoscope du jour.
3: Bélier, n'attendez rien de spécial de cette journée, essayez plutôt de la passer en évitant les conflits, ça sera déjà pas mal.
4: Taureau, organisez-vous bien pour éviter tout retard dans vos tâches.
5: Gémeaux, si vous avez du mal à prendre des décisions, demandez conseil à vos amis.
6: Cancer, aujourd'hui vous aurez envie de vous lancer dans plusieurs projets très différents.
7: Lion, soyez plus à l'écoute des messages que l'on tente de vous transmettre depuis un certain temps.
8: Vierge, vos réflexions vous poussent à agir vite, mais le moment n'est pas encore venu pour vous de décider.
9: Balance, vous ne supporterez pas la moindre contradiction et serez assez tendu aujourd'hui.
10: Scorpion, vos propos pourraient dépasser votre pensée et risquer de blesser plus que vous ne l'imaginez.
11: Sagittaire, vous obtiendrez tout ce que vous voulez, il vous suffit de demander, donc bravo.
12: Capricorne, vous saurez prendre des risques calculés, bravo à vous.
13: Verseau, vous êtes fier de vos accomplissements et vous avez raison de l'être.
14: Enfin Poisson, vos relations sont épanouies, cela vous comble de bonheur.
15: Excellente journée.

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2: Alternance de nuages, d'éclaircies et faibles averses ce matin, avec des températures comprises entre 19 et 20 degrés. Dans l'après-midi, pas de changement, 23 degrés pour les maxis.
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2: Vous avez peut-être vu passer la créatine dans les rayons des compléments alimentaires. Et non, ce n'est pas forcément réservé aux bodybuilders. Alors la créatine, c'est quoi exactement? C'est une molécule que notre organisme fabrique naturellement. On en trouve aussi dans la viande et dans le poisson. Et elle est principalement stockée dans les muscles et participe à la production d'énergie. Concrètement, lors d'un effort court et intense, comme une série de musculation, un sprint ou un exercice explosif, elle aide les muscles à renouveler rapidement leur énergie. Elle peut donc permettre de mieux répéter ses efforts et, associée à la musculation, favoriser les gains de force et de masse maigre. Mais attention, ce n'est pas un stimulant, ce n'est pas un produit qui fait fondre les kilos. La créatine ne fait pas prendre du muscle toute seule. Ce qui est intéressant, c'est que les marques commencent aussi à proposer des formules très simples. Solaray lance une créatine monohydrate présentée comme étant d'une très haute pureté. Chez Aromazone par exemple, on trouve une créatine monohydrate créapure, une forme particulièrement documentée scientifiquement, sans additifs, avec une dose de 3 grammes par jour. Alors, faut-il en prendre? Pas forcément. La créatine s'adresse surtout aux personnes qui pratiquent régulièrement une activité physique, notamment des exercices de force ou des efforts intenses. Et si vous voulez vous lancer, retenez une chose, la créatine, ce n'est pas un produit miracle, c'est plutôt un petit coup de pouce pour aider vos muscles à mieux travailler.

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1: Château Renaud se mobilise contre le cancer du sein avec l'association Carnet de GG dans le cadre d'Octobre Rose. Le coup d'envoi est donné ce vendredi à la maison de santé Émile Aron avec des ateliers de dépistage et de palpation. Le soir, une séance de cinéma et

0: cinéma pour soutenir une bonne cause. Et puis à Bléré, dimanche, c'est le retour de l'éco-village, le marché des solutions locales et durables.
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2: Bonjour, il est 6h.
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2: La radio locale, je vous accueille avec Adèle Castillon, était avec toi juste après la météo et bah, les infos maintenant, 6h.
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4: Un temps instable aujourd'hui avec ce matin des nuages et de la pluie. Les températures sont comprises entre 19 et 20 degrés dans l'après-midi, c'est gris, et 24 degrés pour les maximales. Près de 400 personnes ont défilé à Blois pour le climat samedi, place Lorjoux. Le cortège répondait à l'appel national pour le climat, le vivant, la paix et la justice sociale. Dans la foule, des hommes, des femmes, des enfants venus à pied, à vélo et même en tracteur. Aux côtés des citoyens, des syndicats comme la CGT ou la FSU et des partis politiques. Et à Vendôme, le même matin, 110 personnes s'étaient aussi rassemblées. À Tours, ils étaient plus de 1000. La police nationale recrute des réservistes à Blois. Une réunion d'information est organisée jeudi à 18h30 à la maison départementale des sports, avenue de Châteaudun. Étudiants, chefs d'entreprise, retraités de la police, tout le monde peut candidater à condition d'avoir entre 18 et 67 ans et un casier judiciaire vierge. Au niveau national, la police veut faire passer ses effectifs de réservistes de 11 000 à 40 000 d'ici 2032. Localement, une vingtaine de recrues sont recherchées. Une fois formés, ces policiers réservistes seront payés 74 € par vacation de sécurité publique. Un chauffard récidiviste condamné devant le tribunal de Blois. L'homme, la trentaine, avait été contrôlé en octobre 2025 avec un taux d'alcool de plus d'1,5 g par litre de sang. Il a été condamné à 6 mois de prison avec sursis probatoire renforcé. À la clé aussi, des obligations de soins et de travail, deux amendes de 150 € et l'annulation de son permis de conduire. Une femme de 77 ans a été interpellée en Indre-et-Loire après avoir parcouru 10 km à contresens sur l'A85. Elle a finalement été interpellée par une unité de gendarmerie près de Langis. Le rallye Cœur de France et l'épreuve s'est achevée hier à Vendôme. Après 2 jours de course dans le Vendômois, Raphaël Astier, au volant de sa Porsche, a décroché la victoire avec près de 30 secondes d'avance sur ses poursuivants. Et c'est le Marocain Hicham El Haddad qui a remporté le marathon de Tours. Pierre Body a décroché la 3e place du 10 km.
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4: Alternance de nuages, d'éclaircies et faibles averses ce matin, avec des températures comprises entre 19 et 20 degrés. 19 degrés à Autrèche et aux Oires en Touraine, 20 degrés à Château-Renaud. Dans l'après-midi, pas de changement, 23 degrés pour les maxis.
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2: Alternance de nuages, d'éclaircies et faibles averses ce matin, avec des températures comprises entre 19 et 20 degrés. Dans l'après-midi, pas de changement, 23 degrés pour les maxis.

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0: La neige au Sahara, dans quelques instants, Olivia Dean, So Easy. Le temps pour moi de vous parler de ce lundi. Nous sommes le 28 septembre, on fête Venceslas. Aujourd'hui, c'est la journée mondiale contre la rage. Il y a l'anniversaire d'Amandine Henry, qui a 37 ans, de Ciel Aspiro, 21 ans, Hilary Duff, 39 ans, Nolwenn Leroy, 44 ans, Roche Dizem, 61 ans, Mercotte, c'est gourmand, c'est croquant, 84 ans, Mercotte, et puis Naomi Watts, 58 ans. Bon anniversaire, surtout à vous, peut-être né un 28 septembre. Les amis, il y a l'horoscope qui arrive. Et comme promis, oui, je tire mes promesses. Hein. Olivia Dean maintenant. So easy to fall in love.

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2: Bonjour à tous et belle journée, nous sommes le 28 septembre aujourd'hui et voici votre horoscope du jour.
3: Bélier, n'attendez rien de spécial de cette journée, essayez plutôt de la passer en évitant les conflits, ça sera déjà pas mal.
4: Taureau, organisez-vous bien pour éviter tout retard dans vos tâches.
5: Gémeaux, si vous avez du mal à prendre des décisions, demandez conseil à vos amis.
6: Cancer, aujourd'hui vous aurez envie de vous lancer dans plusieurs projets très différents.
7: Lion, soyez plus à l'écoute des messages que l'on tente de vous transmettre depuis un certain temps.
8: Vierge, vos réflexions vous poussent à agir vite, mais le moment n'est pas encore venu pour vous de décider.
9: Balance, vous ne supporterez pas la moindre contradiction et serez assez tendu aujourd'hui.
10: Scorpion, vos propos pourraient dépasser votre pensée et risquer de blesser plus que vous ne l'imaginez.
11: Sagittaire, vous obtiendrez tout ce que vous voulez, il vous suffit de demander, donc bravo.
12: Capricorne, vous saurez prendre des risques calculés, bravo à vous.
13: Verseau, vous êtes fier de vos accomplissements et vous avez raison de l'être.
14: Enfin Poisson, vos relations sont épanouies, cela vous comble de bonheur. Excellente journée.
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0: Ça, tu vois, j'oublie que c'est lundi. Oh la vache, je crois que le programmateur a fait exprès. Toto, on the line, la radio locale, fréquence 3, on enchaîne avec Another qui arrive juste après les bons plans de Marine, la météo et les infos tout de suite de 6h30.
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2: À Blois, près de 400 personnes ont défilé samedi pour le climat et la justice sociale. Ils étaient plus de 1000 à Tours, ils étaient 110 à Vendôme. La police nationale recrute des réservistes à Blois. Elle organise une réunion pour recruter des réservistes jeudi prochain. Au tribunal de Blois, un chauffard récidiviste a écopé de 6 mois de prison avec sursis et de l'annulation de son permis de conduire. Raphaël Astier a remporté le rallye Cœur de France, disputé ce week-end à Vendôme. Une victoire ternie par une suspicion de sabotage visant la voiture du pilote Arthur Rocher dimanche matin. En effet, le leader de sa catégorie a calé net au moment de reprendre la piste et de l'eau a été retrouvée dans son réservoir. Son entourage a donc évoqué un acte de malveillance et veut porter plainte au commissariat de Vendôme. La direction du rallye, elle, n'a pas souhaité commenter. En janvier 2026, Valifruit annonçait vouloir agrandir son entrepôt de Nazel Négron. 8 mois plus tard, faute de terrain disponible et face à un projet de reconstruction jugé trop onéreux, l'entreprise va devoir quitter son site historique.
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2: Alternance de nuages, d'éclaircies et faibles averses ce matin, avec des températures comprises entre 19 et 20 degrés. 19 degrés à Autrèche et aux Oires en Touraine, 20 degrés à Château-Renaud. Dans l'après-midi, pas de changement, 23 degrés pour les maxi.
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2: Vous avez peut-être vu passer la créatine dans les rayons des compléments alimentaires et non, ce n'est pas forcément réservé aux bodybuilders. Alors la créatine, c'est quoi exactement? C'est une molécule que notre organisme fabrique naturellement. On en trouve aussi dans la viande et dans le poisson et elle est principalement stockée dans les muscles et participe à la production d'énergie. Concrètement, lors d'un effort court et intense, comme une série de musculation, un sprint ou un exercice explosif, elle aide les muscles à renouveler rapidement leur énergie. Elle peut donc permettre de mieux répéter ses efforts et associée à la musculation, favoriser les gains de force et de masse maigre. Mais attention, ce n'est pas un stimulant, ce n'est pas un produit qui fait fondre les kilos. La créatine ne fait pas prendre du muscle toute seule. Ce qui est intéressant, c'est que les marques commencent aussi à proposer des formules très simples. Solareil lance une créatine monohydrate présentée comme étant d'une très haute pureté. Chez Aromazone, par exemple, on trouve une créatine monohydrate créa pure, une forme particulièrement documentée scientifiquement, sans additifs, avec une dose de 3 grammes par jour. Alors, faut-il en prendre? Pas forcément. La créatine s'adresse surtout aux personnes qui pratiquent régulièrement une activité physique, notamment des exercices de force ou des efforts intenses. Et si vous voulez vous lancer, retenez une chose, la créatine, ce n'est pas un produit miracle, c'est plutôt un petit coup de pouce pour aider vos muscles à mieux travailler.
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1: Vous êtes parent d'un enfant de 0 à 6 ans? Le lieu d'accueil Enfants-Parents vous offre un espace convivial, gratuit et sans inscription, où votre enfant peut jouer, découvrir et rencontrer d'autres enfants, tandis que vous pouvez échanger avec d'autres parents. Que vous souhaitiez parler, faire une pause ou simplement passer du temps avec votre enfant, n'hésitez pas à pousser la porte du lieu accueil Enfants-Parents au pôle Petite Enfance à Château-Renaud. Ouverture les lundis et vendredis de 9h30 à 11h. Plus d'informations au 02 47 56 89 03. La troupe des planches de Fresne et Duchamp vous invite à découvrir Il court, il court, le muret. 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Tarif 8 euros pour les adultes et 4 euros pour les moins de 12 ans et les tarifs réduits. Rendez-vous les 3 et 4 octobre à la salle des fêtes Duchamp, samedi à 20h30 et dimanche à 15h. Pas plus de 2 minutes de pub, promesse tenue.
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1: La météo.
2: Alternance de nuages, d'éclaircies et faibles averses ce matin, avec des températures comprises entre 19 et 20 degrés. Dans l'après-midi, pas de changement, 23 degrés pour les maxis.
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0: Miley Cyrus, c'est fini. Maintenant, c'est Miley et qui va avoir affaire à Mondalir. Si on m'avait dit ça un jour.
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0: Si, c'est vrai, je vous promets. Miley Cyrus attaqué par Mondalir. Enfin.

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1: Château Renaud se mobilise contre le cancer du sein avec l'association Carnet de GG dans le cadre d'Octobre Rose. Le coup d'envoi est donné ce vendredi à la maison de santé Émile Aron avec des ateliers de dépistage et de palpation. Le soir, une séance de cinéma est organisée au profit de l'association Cancen. Et samedi, place Gaston Bardet. L'après-midi sera rythmé par une balade moto et des stands de sensibilisation, un témoignage et une séance de Zumba Rose. Dimanche, direction la tannerie pour une randonnée pédestre, la balade rose, suivie d'un loto en fin d'après-midi. Le 2 octobre prochain, le cinéma Le Balzac à Château-Renaud s'associe à la mairie de Château-Renaud. Dans le cadre d'Octobre Rose, une projection du film Ma meilleure amie sera proposée. Les bénéfices de cette séance seront intégralement reversés à l'association Cancen, une soirée cinéma pour soutenir une bonne cause. Et puis à Bléré, dimanche, c'est le retour de l'éco-village, le marché des solutions locales et durables.
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2: Une rafale de tubes avec Naïka One Track Mind juste après la météo et l'info Fréquence 3 de 7h.
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4: Un temps instable aujourd'hui avec ce matin des nuages et de la pluie. Les températures sont comprises entre 19 et 20 degrés dans l'après-midi, c'est gris, et 24 degrés pour les maximales. Près de 400 personnes ont défilé à Blois pour le climat samedi, place Lorjou. Le cortège répondait à l'appel national pour le climat, le vivant, la paix et la justice sociale. Dans la foule, des hommes, des femmes, des enfants venus à pied, à vélo et même en tracteur. Aux côtés des citoyens, des syndicats comme la CGT ou la FSU et des partis politiques. Et à Vendôme, le même matin, 110 personnes s'étaient aussi rassemblées. À Tours, ils étaient plus de 1000. La police nationale recrute des réservistes à Blois. Une réunion d'information est organisée jeudi à 18h30 à la maison départementale des sports, avenue de Châteaudun. Étudiants, chefs d'entreprise, retraités de la police, tout le monde peut candidater à condition d'avoir entre 18 et 67 ans et un casier judiciaire vierge. Au niveau national, la police veut faire passer ses effectifs de réservistes de 11 000 à 40 000 d'ici 2032. Localement, une vingtaine de recrues sont recherchées. Une fois formés, ces policiers réservistes seront payés 74 € par vacation de sécurité publique. Un chauffard récidiviste condamné devant le tribunal de Blois. L'homme, la trentaine, avait été contrôlé en octobre 2025 avec un taux d'alcool de plus d'1,5 g par litre de sang. Il a été condamné à 6 mois de prison avec sursis probatoire renforcé. À la clé aussi, des obligations de soins et de travail, 2 amendes de 150 € et l'annulation de son permis de conduire. Une femme de 77 ans a été interpellée en Indre-et-Loire après avoir parcouru 10 km à contresens sur l'A85. Elle a finalement été interpellée par une unité de gendarmerie près de Langis. Le rallye Cœur de France et l'épreuve s'est achevée hier à Vendôme après 2 jours de course dans le Vendômois. Raphaël Astier, au volant de sa Porsche, a décroché la victoire avec près de 30 secondes d'avance sur ses poursuivants. Et c'est le Marocain Hicham El Haddad qui a remporté le marathon de Tours. Pierre Body a décroché la 3e place du 10 km.
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4: Alternance de nuages, d'éclaircies et faibles averses ce matin, avec des températures comprises entre 19 et 20 degrés. 19 degrés à Autrèche et aux Oires en Touraine, 20 degrés à Château-Renaud. Dans l'après-midi, pas de changement, 23 degrés pour les maxis.
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0: La radio locale avec Sia et Kylie Minogue pour vous sur Fréquence 3.
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0: Donna Lewis, I love you, always forever, arrive dans un instant. Le plateau télé. Allez, ce soir, la deuxième de Zizou. Ça va pas être facile, les Belges. Attention, hein. Ligue des Nations, Belgique, France. France 2, les aventurières. Téléfilm, Thompson, trafiquant d'art élégant, sort de prison et enlève Jean-Pierre Séguret, prof d'histoire à la retraite. Et à l'issue de son anniversaire en famille, pour le libérer, il exige que Françoise, l'épouse de son otage, vole l'inventaire d'Estréchy, conservé à Fontainebleau. Première étape d'une chasse au trésor. Aidé par Oscar, un hacker lié à son passé, Françoise se révèle être bien plus qu'une simple épouse. Ancienne agente secrète de la RTN, service clandestin spécialisé dans la restitution d'œuvres d'art. Sa fille Sophie, qui l'espionne, découvre avec stupeur la double vie de ses parents. Allez, France 3, le mystère Henri Pic. Sur Canal, Apollo Has Fallen, M6, L'Amour est dans le Pré, W9, Pearl Harbor, TMC, Twilight, chapitre 1, Fascination. Et sur Gulli, 2h moins le quart avant Jésus-Christ, ça c'est culte ça. Hein. Allez, vous écoutez la radio locale, Fréquence 3, je vais enchaîner avec Donna Lewis. Dans quelques minutes, je vous parle de Céline Dion.

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2: Alternance de nuages, d'éclaircies et faibles averses ce matin, avec des températures comprises entre 19 et 20 degrés. Dans l'après-midi, pas de changement, 23 degrés pour les maxis.
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La radio locale avec Desiree, c'était live, oh live sur Fréquence 3. Faut que je vous raconte quand même mon week-end. Je suis parti à la capitale. Oui, je sais, je vous en parle depuis plusieurs semaines, mais enfin, c'était ce week-end, on s'est retrouvés en famille. Bon, il y avait le pape à Paris, bon, voilà. Hein. Après, il est vite parti à Lourdes, là aujourd'hui, il va à Metz, etc. Mais je n'étais pas à Paris pour le pape. J'étais à Paris pour Céline. Ça va, j'ai retrouvé toute ma voix parce que je peux vous dire que dimanche matin, voilà. Mais c'est la première fois que j'allais dans cette salle. Déjà, la Plénitude Arena, c'est un truc de dingue. Mais alors, Céline, alors je vous cache pas que je m'attendais parce que j'ai payé quand même bonbon. Hein, voilà. Mon banquier s'en souvient encore. Mais, je m'attendais pas à être finalement pas si bien placé que ça, tu vois. J'ai payé cher, mais vous regarderez sur un plan. J'avais vu sur la scène, mais Céline a regardé en face. Moi, j'étais dans le gradin, donc heureusement qu'il y a des écrans juste énormes. Oh, c'était quelque chose. Et je me suis même tâté à aller devant l'hôtel parce que c'est la mode, là. Céline, en fait, finalement, il y a autant de demandes devant son hôtel. C'est devenu un lieu touristique, là, l'hôtel, hein, le Royal Monceau à Paris, que de monde qui va devant la Plénitude Arena. Il y a quand même maintenant, du coup, le service, les policiers qui viennent devant le... Ça coûte cher, finalement, Céline à Paris. Hein. Oh la vache. Allez, clane maintenant, en ce début de semaine. Café Conron, et la suite, ce sera votre horoscope, Fréquence 3, la radio locale.

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2: Bonjour à tous et belle journée. Nous sommes le 28 septembre aujourd'hui et voici votre horoscope du jour.
3: Bélier, n'attendez rien de spécial de cette journée. Essayez plutôt de la passer en évitant les conflits, ça sera déjà pas mal.
4: Taureau, organisez-vous bien pour éviter tout retard dans vos tâches.
5: Gémeaux, si vous avez du mal à prendre des décisions, demandez conseil à vos amis.
6: Cancer, aujourd'hui vous aurez envie de vous lancer dans plusieurs projets très différents.
7: Lion, soyez plus à l'écoute des messages que l'on tente de vous transmettre depuis un certain temps.
8: Vierge, vos réflexions vous poussent à agir vite, mais le moment n'est pas encore venu pour vous de décider.
9: Balance, vous ne supporterez pas la moindre contradiction et serez assez tendu aujourd'hui.
10: Scorpion, vos propos pourraient dépasser votre pensée et risquer de blesser plus que vous ne l'imaginez.
11: Sagittaire, vous obtiendrez tout ce que vous voulez, il vous suffit de demander, donc bravo.
12: Capricorne, vous saurez prendre des risques calculés, bravo à vous.
13: Verseau, vous êtes fier de vos accomplissements et vous avez raison de l'être.
14: Enfin Poisson, vos relations sont épanouies, cela vous comble de bonheur. Excellente journée.
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0: La radio locale, Dwayne Taylor, Tell It To My Heart. Vous écoutez Fréquence 3, les bons plans de Marine arrivent. La météo, rafale de tubes avec Telly Swims, dont c'était l'anniversaire vendredi. Telly Swims, on l'écoute juste après. Les infos, 7h30.
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2: À Blois, près de 400 personnes ont défilé samedi pour le climat et la justice sociale. Ils étaient plus de 1000 à Tours, ils étaient 110 à Vendôme. La police nationale recrute des réservistes à Blois. Elle organise une réunion pour recruter des réservistes jeudi prochain. Au tribunal de Blois, un chauffard récidiviste a écopé de 6 mois de prison avec sursis et de l'annulation de son permis de conduire. Raphaël Astier a remporté le rallye Cœur de France, disputé ce week-end à Vendôme. Une victoire ternie par une suspicion de sabotage visant la voiture du pilote Arthur Rocher dimanche matin. En effet, le leader de sa catégorie a calé net au moment de reprendre la piste et de l'eau a été retrouvée dans son réservoir. Son entourage a donc évoqué un acte de malveillance et veut porter plainte au commissariat de Vendôme. La direction du rallye, elle, n'a pas souhaité commenter. En janvier 2026, Valifruit annonçait vouloir agrandir son entrepôt de Nazel Négron. 8 mois plus tard, faute de terrain disponible et face à un projet de reconstruction jugé trop onéreux, l'entreprise va devoir quitter son site historique.
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2: Alternance de nuages, d'éclaircies et faibles averses ce matin, avec des températures comprises entre 19 et 20 degrés. 19 degrés à Autrèche et aux Oires en Touraine, 20 degrés à Château-Renaud. Dans l'après-midi, pas de changement, 23 degrés pour les maxis.
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2: Vous avez peut-être vu passer la créatine dans les rayons des compléments alimentaires. Et non, ce n'est pas forcément réservé aux bodybuilders. Alors la créatine, c'est quoi exactement? C'est une molécule que notre organisme fabrique naturellement. On en trouve aussi dans la viande et dans le poisson. Et elle est principalement stockée dans les muscles et participe à la production d'énergie. Concrètement, lors d'un effort court et intense, comme une série de musculation, un sprint ou un exercice explosif, elle aide les muscles à renouveler rapidement leur énergie. Elle peut donc permettre de mieux répéter ses efforts et, associée à la musculation, favoriser les gains de force et de masse maigre. Mais attention, ce n'est pas un stimulant, ce n'est pas un produit qui fait fondre les kilos. La créatine ne fait pas prendre du muscle toute seule. Ce qui est intéressant, c'est que les marques commencent aussi à proposer des formules très simples. Solaray lance une créatine monohydrate présentée comme étant d'une très haute pureté. Chez Aromazone, par exemple, on trouve une créatine monohydrate créapure, une forme particulièrement documentée scientifiquement, sans additifs, avec une dose de 3 grammes par jour. Alors, faut-il en prendre? Pas forcément. La créatine s'adresse surtout aux personnes qui pratiquent régulièrement une activité physique, notamment des exercices de force ou des efforts intenses. Et si vous voulez vous lancer, retenez une chose, la créatine, ce n'est pas un produit miracle, c'est plutôt un petit coup de pouce pour aider vos muscles à mieux travailler.
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1: 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Vendredi 2, samedi 3, dimanche 4 octobre. Sensibilisation au dépistage, exposition, balade moto, lâcher de ballon, rando, tir sportif, loto, cinéma. Retrouvez vite le programme sur www.ville-château-renaud.fr. 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

0: son nouvel album arrive. Angèle, une seule vie. En parlant de nouvel album, je me suis plongé dans celui de Pierre Lemars ce week-end. Vraiment petite pépite avec les duos, Clara Luciani, Eva. Vraiment, c'est Ave de Mar, je vous le conseille. Numéro 1 dans un instant, restez avec nous. Fréquence 3, la radio locale, nous irons en 1985. Je vous en dis pas plus, restez avec nous. C'est le temps d'écouter notamment Slater et puis de retrouver votre point météo, Fréquence 3.
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2: Alternance de nuages, d'éclaircies et faibles averses ce matin, avec des températures comprises entre 19 et 20 degrés. Dans l'après-midi, pas de changement, 23 degrés pour les maxis.
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0: La radio locale Fréquence 3 avec Slater.
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0: Et on va partir en 1985 pour ce numéro 1. Ça a cartonné en Allemagne. 4 semaines number 1 en même temps, je peux comprendre. C'est Modern Talking, c'était quelque chose ça. Et les aigus d'ailleurs caractéristiques, c'est pas ceux de Thomas Anders, c'est Dieter Bohlen. Alors le prononciation, pardon. Dieter Bohlen. Lui-même, qui double les refrains en voix de tête. Procédé qui a gardé d'ailleurs secret pendant des années, qui est sorti après évidemment. Qu'est-ce que c'est bon ça. Montez le son, ça se passe sur Fréquence 3, la radio locale. Numéro 1, Modern Talking. Sherry, Sherry Lady. Numéro 1, Fréquence 3, la radio locale. Montez le son.

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2: Une rafale de tubes, ça continue. Temper City, tiens, self-aware. Ça arrive juste après la météo et l'info. Fréquence 3 de 8h.
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4: Un temps instable aujourd'hui avec ce matin des nuages et de la pluie. Les températures sont comprises entre 19 et 20 degrés. Dans l'après-midi, c'est gris et 24 degrés pour les maximales. Près de 400 personnes ont défilé à Blois pour le climat samedi, place Lorjou. Le cortège répondait à l'appel national pour le climat, le vivant, la paix et la justice sociale. Dans la foule, des hommes, des femmes, des enfants venus à pied, à vélo et même en tracteur. Aux côtés des citoyens, des syndicats comme la CGT ou la FSU et des partis politiques. Et à Vendôme, le même matin, 110 personnes s'étaient aussi rassemblées. À Tours, ils étaient plus de 1000. La police nationale recrute des réservistes à Blois. Une réunion d'information est organisée jeudi à 18h30 à la maison départementale des sports, avenue de Châteaudun. Étudiants, chefs d'entreprise, retraités de la police, tout le monde peut candidater à condition d'avoir entre 18 et 67 ans et un casier judiciaire vierge. Au niveau national, la police veut faire passer ses effectifs de réservistes de 11 000 à 40 000 d'ici 2032. Localement, une vingtaine de recrues sont recherchées. Une fois formés, ces policiers réservistes seront payés 74 euros par vacation de sécurité publique. Un chauffard récidiviste condamné devant le tribunal de Blois. L'homme, la trentaine, avait été contrôlé en octobre 2025 avec un taux d'alcool de plus d'1,5 g par litre de sang. Il a été condamné à 6 mois de prison avec sursis probatoire renforcé. À la clé aussi, des obligations de soins et de travail, deux amendes de 150 euros et l'annulation de son permis de conduire. Une femme de 77 ans a été interpellée en Indre-et-Loire après avoir parcouru 10 km à contresens sur l'A85. Elle a finalement été interpellée par une unité de gendarmerie près de Langis. Le rallye Cœur de France et l'épreuve s'est achevée hier à Vendôme après deux jours de course dans le Vendômois. Raphaël Astier, au volant de sa Porsche, a décroché la victoire avec près de 30 secondes d'avance sur ses poursuivants. Et c'est le Marocain Hicham El Haddad qui a remporté le marathon de Tours. Pierre Body a décroché la troisième place du 10 km.
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4: Alternance de nuages, d'éclaircies et faibles averses ce matin, avec des températures comprises entre 19 et 20 degrés. 19 degrés à Autrèche et aux Oires en Touraine, 20 degrés à Château-Renaud. Dans l'après-midi, pas de changement, 23 degrés pour les maxis.
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0: Dry Bones, Grégory Porter. Mais quelle voix à Fréquence 3, la radio locale. Bougez pas, il y a Tatou qui arrive.
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0: All the things she said. Je vous préviens, je suis dans une forme olympique. J'ai vu Céline ce week-end. Là, je peux tout m'arriver. C'est bon, ça y est, c'est fait. Alors, comme dirait Thierry Roland, peut mourir tranquille. Enfin, le plus tard possible, mais voilà. Là, j'ai dit ça à ma mère. J'étais avec mes frangines et ma mère à la Plénitude Arena. Je leur ai dit ça. Ouais, doucement quand même. Lundi 28 septembre, Venceslas, c'est votre fête. Aujourd'hui, c'est la journée mondiale contre la rage. Il y a l'anniversaire de Amandine Henry, la joueuse de foot, 37 ans. Il y a Sienna Spiro, la chanteuse, qui a 21 ans. Bon anniversaire également à la chanteuse et actrice Hilary Duff, 39 ans. La chanteuse Nolwenn Leroy, 44 ans. Roche Dizem, 61 ans. Mercotte, c'est gourmand, c'est croquant, Mercotte, 84 ans, Mercotte. Et l'actrice Naomi Watts, 58 ans. Bon anniversaire à vous aussi, peut-être né un 28 septembre. Les amis, on continue avec nous, Tatou, All the Things She Said, Fréquence 3, la radio locale. Bon début de semaine. Allez, on oublie que c'est lundi, on se motive ensemble.

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2: Alternance de nuages, d'éclaircies et faibles averses ce matin, avec des températures comprises entre 19 et 20 degrés. Dans l'après-midi, pas de changement, 23 degrés pour les maxis.
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1: Et Dido Preto est sous influence. Fréquence 3, la radio locale, dans un instant. Thank you, c'est Dido qui arrive. La suite, ce sera aussi avec votre horoscope. Fréquence 3, la radio locale. On a des rendez-vous à vous donner, évidemment, ici sur Fréquence 3, parce qu'on a une nouvelle semaine qui démarre et vous êtes peut-être déjà en train de penser au prochain jour. Et bien, pas de souci, on est là pour ça, vous le savez, tout au long de l'année, ici sur Fréquence 3. On vous donne les rendez-vous, que ce soit dans l'agenda, que ce soit également dans les bons plans. Il y a tout ce qu'il faut. Et je vous rappelle notamment que vous avez le cinéma itinérant tous les mardis. Et bah de nouveau demain, les amis, vous pourrez retrouver Clap 41 qui vous donnera son rendez-vous ciné. Voilà, et dernier ciné du mois de septembre. Ce sera l'occasion pour vous d'aller jeter un petit coup d'œil aussi, jeter un petit coup d'œil au programme, notamment la radio locale. Nous, on continue ensemble, comme promis. Ça, c'est Dido. Ça, c'est bien. C'est thank you, c'est merci. C'est juste avant l'horoscope. Fréquence 3, la radio locale.

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2: Bonjour à tous et belle journée. Nous sommes le 28 septembre aujourd'hui et voici votre horoscope du jour.
3: Bélier, n'attendez rien de spécial de cette journée. Essayez plutôt de la passer en évitant les conflits, ça sera déjà pas mal.
4: Taureau, organisez-vous bien pour éviter tout retard dans vos tâches.
5: Gémeaux, si vous avez du mal à prendre des décisions, demandez conseil à vos amis.
6: Cancer, aujourd'hui vous aurez envie de vous lancer dans plusieurs projets très différents.
7: Lion, soyez plus à l'écoute des messages que l'on tente de vous transmettre depuis un certain temps.
8: Vierge, vos réflexions vous poussent à agir vite, mais le moment n'est pas encore venu pour vous de décider.
9: Balance, vous ne supporterez pas la moindre contradiction et serez assez tendu aujourd'hui.
10: Scorpion, vos propos pourraient dépasser votre pensée et risquer de blesser plus que vous ne l'imaginez.
11: Sagittaire, vous obtiendrez tout ce que vous voulez, il vous suffit de demander, donc bravo.
12: Capricorne, vous saurez prendre des risques calculés, bravo à vous.
13: Verseau, vous êtes fier de vos accomplissements et vous avez raison de l'être.
14: Enfin Poisson, vos relations sont épanouies, cela vous comble de bonheur. Excellente journée.
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0: La radio locale, c'est Fréquence 3 et c'était Mano, la tribu de Dana, pour vous faire chanter. Allez, la suite avec Paris Paloma juste après. L'agenda, la météo et tout de suite les infos de 8h30.
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2: À Blois, près de 400 personnes ont défilé samedi pour le climat et la justice sociale. Ils étaient plus de 1000 à Tours, ils étaient 110 à Vendôme. La police nationale recrute des réservistes à Blois. Elle organise une réunion pour recruter des réservistes jeudi prochain. Au tribunal de Blois, un chauffard récidiviste a écopé de 6 mois de prison avec sursis et de l'annulation de son permis de conduire. Raphaël Astier a remporté le Rallye Cœur de France, disputé ce week-end à Vendôme. Une victoire ternie par une suspicion de sabotage visant la voiture du pilote Arthur Rocher dimanche matin. En effet, le leader de sa catégorie a calé net au moment de reprendre la piste et de l'eau a été retrouvée dans son réservoir. Son entourage a donc évoqué un acte de malveillance et veut porter plainte au commissariat de Vendôme. La direction du rallye, elle, n'a pas souhaité commenter. En janvier 2026, Valifruit annonçait vouloir agrandir son entrepôt de Nazel Négron. 8 mois plus tard, faute de terrain disponible et face à un projet de reconstruction jugé trop onéreux, l'entreprise va devoir quitter son site historique.
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2: Alternance de nuages, d'éclaircies et faibles averses ce matin, avec des températures comprises entre 19 et 20 degrés. 19 degrés à Autrèche et aux Oires en Touraine, 20 degrés à Château-Renaud. Dans l'après-midi, pas de changement, 23 degrés pour les maxis.
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2: Château-Renaud se mobilise contre le cancer du sein avec l'association Carnet de GG dans le cadre d'Octobre Rose. Le coup d'envoi est donné ce vendredi à la maison de santé Émile Aron avec des ateliers de dépistage et de palpation. Le soir, une séance de cinéma est organisée au profit de l'association Cancen. Et samedi, place Gaston Bardet. L'après-midi sera rythmé par une balade moto et des stands de sensibilisation, un témoignage et une séance de Zumba Rose. Dimanche, direction la tannerie pour une randonnée pédestre, la balade rose, suivie d'un loto en fin d'après-midi. Le 2 octobre prochain, le cinéma Le Balzac à Château-Renaud s'associe à la mairie de Château-Renaud. Dans le cadre d'Octobre Rose, une projection du film Ma meilleure amie sera proposée. Les bénéfices de cette séance seront intégralement reversés à l'association Cancen, une soirée cinéma pour soutenir une bonne cause. Et puis à Bléré, dimanche, c'est le retour de l'éco-village, le marché des solutions locales et durables.
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0: Fréquence 3, la radio locale, Paris, Paloma à l'instant.
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0: Allez, on va continuer ensemble sur Fréquence 3 avec, dans un instant, This is Maniac. Restez avec nous. Fréquence 3, on va parler de l'affaire du jour. Alors là, je peux vous dire que c'est même le coup de chance du siècle. Racheter une poignée de dollars dans les années 70, il y a un stock de vieilles bobines vidéo qui avait été oublié au fond d'un carton, hein, et bah, qui s'est métamorphosé en un véritable trésor national. Il y a une célèbre maison de vente, hein, qui s'appelle Thought Buys, qui a adjugé pour 1,82 million de dollars, vous avez bien entendu, trois bandes magnétiques contenant en fait les images originales de la mission Apollo 11. La NASA, très sérieux, hein, la NASA avait effacé ses propres enregistrements originaux en réenregistrant par-dessus, et les copies de secours, elles s'étaient dégradées. Et en fait, le mec qui avait récupéré des bobines comme ça parce que c'était un passionné, avait les images de la mission Apollo 11. Oh, et lui, quand il s'est rendu compte qu'il y avait eu cette boulette, il a vu la mention sur trois boîtes, Apollo 11 EVA 20 juillet 69. Eh ben voilà, 1,82 million, hein, plus-value extraordinaire pour des enregistrements que la NASA croyait perdus à jamais. Incroyable ce monsieur, il a senti le truc venir. La radio locale, Maniac, voici This is, Fréquence 3, bon début de semaine. Sérieux.

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2: Alternance de nuages, d'éclaircies et faibles averses ce matin, avec des températures comprises entre 19 et 20 degrés. Dans l'après-midi, pas de changement, 23 degrés pour les maxis.

0: Il est italien, il s'appelle Samurai J, c'était Obsession. Restez avec nous, il y a John Maman qui arrive tout à l'heure, Love Life, juste après les bons plans de Marine.
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2: Vous avez peut-être vu passer la créatine dans les rayons des compléments alimentaires. Et non, ce n'est pas forcément réservé aux bodybuilders. Alors la créatine, c'est quoi exactement? C'est une molécule que notre organisme fabrique naturellement. On en trouve aussi dans la viande et dans le poisson. Et elle est principalement stockée dans les muscles et participe à la production d'énergie. Concrètement, lors d'un effort court et intense, comme une série de musculation, un sprint ou un exercice explosif, elle aide les muscles à renouveler rapidement leur énergie. Elle peut donc permettre de mieux répéter ses efforts et, associée à la musculation, favoriser les gains de force et de masse maigre. Mais attention, ce n'est pas un stimulant, ce n'est pas un produit qui fait fondre les kilos. La créatine ne fait pas prendre du muscle toute seule. Ce qui est intéressant, c'est que les marques

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2: Il est 9h. À suivre, Charlotte Carder, The Way We Touch, après la météo et l'info. Fréquence 3 de 9h.
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4: Un temps instable aujourd'hui avec ce matin des nuages et de la pluie. Les températures sont comprises entre 19 et 20 degrés. Dans l'après-midi, c'est gris et 24 degrés pour les maximales. Près de 400 personnes ont défilé à Blois pour le climat samedi, place Lorjou. Le cortège répondait à l'appel national pour le climat, le vivant, la paix et la justice sociale. Dans la foule, des hommes, des femmes, des enfants venus à pied, à vélo et même en tracteur. Aux côtés des citoyens, des syndicats comme la CGT ou la FSU et des partis politiques. Et à Vendôme, le même matin, 110 personnes s'étaient aussi rassemblées. À Tours, ils étaient plus de 1000. La police nationale recrute des réservistes à Blois. Une réunion d'information est organisée jeudi à 18h30 à la maison départementale des sports, avenue de Châteaudun. Étudiants, chefs d'entreprise, retraités de la police, tout le monde peut candidater à condition d'avoir entre 18 et 67 ans et un casier judiciaire vierge. Au niveau national, la police veut faire passer ses effectifs de réservistes de 11 000 à 40 000 d'ici 2032. Localement, une vingtaine de recrues sont recherchées. Une fois formés, ces policiers réservistes seront payés 74 euros par vacation de sécurité publique. Un chauffard récidiviste condamné devant le tribunal de Blois. L'homme, la trentaine, avait été contrôlé en octobre 2025 avec un taux d'alcool de plus d'1,5 g par litre de sang. Il a été condamné à 6 mois de prison avec sursis probatoire renforcé. À la clé aussi, des obligations de soins et de travail, deux amendes de 150 euros et l'annulation de son permis de conduire. Une femme de 77 ans a été interpellée en Indre-et-Loire après avoir parcouru 10 km à contresens sur l'A85. Elle a finalement été interpellée par une unité de gendarmerie près de Langis. Le rallye Cœur de France et l'épreuve s'est achevée hier à Vendôme. Après 2 jours de course dans le Vendômois, Raphaël Astier, au volant de sa Porsche, a décroché la victoire avec près de 30 secondes d'avance sur ses poursuivants. Et c'est le Marocain Hicham El Haddad qui a remporté le marathon de Tours. Pierre Body a décroché la 3e place du 10 km.
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4: Alternance de nuages, d'éclaircies et faibles averses ce matin, avec des températures comprises entre 19 et 20 degrés. 19 degrés à Autrèche et aux Oires en Touraine, 20 degrés à Château-Renaud. Dans l'après-midi, pas de changement, 23 degrés pour les maxis.
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0: La radio locale, Adam Lambert sur Fréquence 3.
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0: Bon, allez, il est maintenant temps de revenir sur cette affaire. Amanda Lear, Miley. Amanda Lear, le Sphinx dans les années 70. Alors c'est quoi, vas-y. Ok, ce titre. Je vais pas m'avoir juste tout le titre quand même. Je vais l'entendre chanter. Ok. Ok. Amanda Lear accuse, je te rappelle, Miley de plagiat. Je vais accélérer un tout petit peu sur ce titre. Ok. D'accord. Ça, c'est Amanda Lear, le Sphinx. Ok, mettez-moi du coup le Miley Cyrus en question de Red Lights.

ça, Miley Cyrus, Red Lights, face à Amanda Lear, le Sphinx. Bon, Amanda Lear, plutôt sympa, elle dit « Oh, je veux pas forcément aller en justice, mais je veux être crédité. » On va vérifier ça, hein. Allez, ça y est, Yann Soupacrou maintenant, Fréquence 3, la radio locale, tout autre style. Oh.

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2: Alternance de nuages, d'éclaircies et faibles averses ce matin, avec des températures comprises entre 19 et 20 degrés. Dans l'après-midi, pas de changement, 23 degrés pour les maxis.

La radio locale, Diana Ross, pour vous sur Fréquence 3, en vous souhaitant la bienvenue. December 10 est à suivre dans un instant, ce lundi 28 septembre, je rappelle, où nous fêtons les Venceslas. Merci à vous d'être là, n'oubliez pas, hein, vous nous rejoignez sur nos réseaux sociaux, Facebook, Fréquence 3, la radio locale, hein, on est là ensemble. December 10 maintenant. C'est bien ça, j'aime bien.

0: Les Bengals sont sur Fréquence 3, la radio locale. Bougez pas, les bons plans de Marine sont à suivre. Recyclane, Café Conron, juste après votre météo.
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4: Alternance de nuages, d'éclaircies et faibles averses ce matin, avec des températures comprises entre 19 et 20 degrés. 19 degrés à Autrèche et aux Oires en Touraine, 20 degrés à Château-Renaud. Dans l'après-midi, pas de changement, 23 degrés pour les maxis.
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4: Vous avez peut-être vu passer la créatine dans les rayons des compléments alimentaires. Et non, ce n'est pas forcément réservé aux bodybuilders. Alors la créatine, c'est quoi exactement? C'est une molécule que notre organisme fabrique naturellement. On en trouve aussi dans la viande et dans le poisson. Et elle est principalement stockée dans les muscles et participe à la production d'énergie. Concrètement, lors d'un effort court et intense, comme une série de musculation, un sprint ou un exercice explosif, elle aide les muscles à renouveler rapidement leur énergie. Elle peut donc permettre de mieux répéter ses efforts et, associée à la musculation, favoriser les gains de force et de masse maigre. Mais attention, ce n'est pas un stimulant, ce n'est pas un produit qui fait fondre les kilos. La créatine ne fait pas prendre du muscle toute seule. Ce qui est intéressant, c'est que les marques commencent aussi à proposer des formules très simples. Solaray lance une créatine monohydrate présentée comme étant d'une très haute pureté. Chez Aromazone, par exemple, on trouve une créatine monohydrate créapure, une forme particulièrement documentée scientifiquement, sans additifs, avec une dose de 3 grammes par jour. Alors, faut-il en prendre? Pas forcément. La créatine s'adresse surtout aux personnes qui pratiquent régulièrement une activité physique, notamment des exercices de force ou des efforts intenses. Et si vous voulez vous lancer, retenez une chose, la créatine, ce n'est pas un produit miracle, c'est plutôt un petit coup de pouce pour aider vos muscles à mieux travailler.
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3: La troupe des planches de Fresne et Douchon vous invite à découvrir Il court, le muret. Une pièce de théâtre en 3 actes d'Annie L'Escalier et Jean-Claude Martineau. Tarif 8€ pour les adultes et 4€ pour les moins de 12 ans et les tarifs réduits. Rendez-vous les 3 et 4 octobre à la salle des fêtes Douchon, samedi à 20h30 et dimanche à 15h. Vous êtes parent d'un enfant de 0 à 6 ans? Le lieu d'accueil Enfants-Parents vous offre un espace convivial, gratuit et sans inscription, où votre enfant peut jouer, découvrir et rencontrer d'autres enfants, tandis que vous pouvez échanger avec d'autres parents. Que vous souhaitiez parler, faire une pause ou simplement passer du temps avec votre enfant, n'hésitez pas à pousser la porte du lieu accueil Enfants-Parents au pôle Petite Enfance à Château-Renaud. Ouverture les lundis et vendredis de 9h30 à 11h. Plus d'informations au 02 47 56 89 03. 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

0: Local, fréquence 3 avec Lan, Café Conron. Vous restez avec nous, Zawi, tout à l'heure. On écoute Paolé pour la suite sur fréquence 3. Merci à vous tous d'être avec nous. Tiens, la petite anecdote en plus. L'info en plus, je vais la récupérer, c'est ce chien qui fait le tour du monde. Chien de garde ou pas, hein. La scène, elle a été partagée dans le monde entier. On dirait qu'on sort d'un dessin animé. Il y a un cambrioleur qui s'introduit dans une maison et c'est le Golden Retriever qui l'accueille, oui, avec son joujou. Il veut jouer avec dans la gueule. Nash n'est pas vraiment le meilleur chien de garde qu'on connaisse, hein. Mais heureusement, le propriétaire, lui, il a été alerté d'un cambriolage grâce à son téléphone et il voit la réaction. Et le mec, le cambrioleur réfrigérateur, va même jusqu'à faire une petite sieste dans le canapé. Donc ça a permis à la police d'arriver entre-temps, de le choper dans le jardin. Et je peux vous dire que le chien Nash, lui, il a surtout vu dans les policiers armés pas mal de compagnons de jeu, hein. Allez, va vite jouer le papier. Et Nash. La radio locale, voici Zawi.
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0: sur Fréquence 3, c'était Elle à l'anglais. Bon, bah les amis, je vais vous laisser ici. Je vais revenir évidemment pour un nouveau gros réveil demain matin dès 6h. Nous, on va se quitter avec Boulevard Désert. Je me dis que toi aussi, après, l'agenda.
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2: Château Renaud se mobilise contre le cancer du sein avec l'association Carnet de GG dans le cadre d'Octobre Rose. Le coup d'envoi est donné ce vendredi à la maison de santé Émile Aron avec des ateliers de dépistage et de palpation. Le soir, une séance de cinéma est organisée au profit de l'association Cancène. Et samedi, place Gaston Bardet. L'après-midi sera rythmé par une balade moto et des stands de sensibilisation, un témoignage et une séance de Zumba Rose. Dimanche, direction la tannerie pour une randonnée pédestre, la balade rose, suivie d'un loto en fin d'après-midi. Le 2 octobre prochain, le cinéma Le Balzac à Château-Renaud s'associe à la mairie de Château-Renaud. Dans le cadre d'Octobre Rose, une projection du film Ma meilleure amie sera proposée. Les bénéfices de cette séance seront intégralement reversés à l'association Cancène, une soirée cinéma pour soutenir une bonne cause. Et puis à Bléré, dimanche, c'est le retour de l'éco-village, le marché des solutions locales et durables.
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3: Un temps instable aujourd'hui avec ce matin des nuages et de la pluie. Les températures sont comprises entre 19 et 20 degrés dans l'après-midi, c'est gris, et 24 degrés pour les maximales. Près de 400 personnes ont défilé à Blois pour le climat samedi, place Lorjoux. Le cortège répondait à l'appel national pour le climat, le vivant, la paix et la justice sociale. Dans la foule, des hommes, des femmes, des enfants venus à pied, à vélo et même en tracteur. Aux côtés des citoyens, des syndicats comme la CGT ou la FSU et des partis politiques. Et à Vendôme, le même matin, 110 personnes s'étaient aussi rassemblées. À Tours, ils étaient plus de 1000. La police nationale recrute des réservistes à Blois. Une réunion d'information est organisée jeudi à 18h30 à la maison départementale des sports, avenue de Châteaudun. Étudiants, chefs d'entreprise, retraités de la police, tout le monde peut candidater à condition d'avoir entre 18 et 67 ans et un casier judiciaire vierge. Au niveau national, la police veut faire passer ses effectifs de réservistes de 11 000 à 40 000 d'ici 2032. Localement, une vingtaine de recrues sont recherchées. Une fois formés, ces policiers réservistes seront payés 74 euros par vacation de sécurité publique. Un chauffard récidiviste condamné devant le tribunal de Blois. L'homme, la trentaine, avait été contrôlé en octobre 2025 avec un taux d'alcool de plus d'1,5 g par litre de sang. Il a été condamné à 6 mois de prison avec sursis probatoire renforcé. À la clé aussi, des obligations de soins et de travail, deux amendes de 150 euros et l'annulation de son permis de conduire. Une femme de 77 ans a été interpellée en Indre-et-Loire après avoir parcouru 10 km à contresens sur l'A85. Elle a finalement été interpellée par une unité de gendarmerie près de Langis. Le rallye Cœur de France et l'épreuve s'est achevée hier à Vendôme. Après 2 jours de course dans le Vendômois, Raphaël Astier, au volant de sa Porsche, a décroché la victoire avec près de 30 secondes d'avance sur ses poursuivants. Et c'est le Marocain Hicham El Haddad qui a remporté le marathon de Tours. Pierre Body a décroché la 3e place du 10 km.
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3: Alternance de nuages, d'éclaircies et faibles averses ce matin, avec des températures comprises entre 19 et 20 degrés. 19 degrés à Autrèche et aux Oires en Touraine, 20 degrés à Château-Renaud. Dans l'après-midi, pas de changement, 23 degrés pour les maxis.
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3: 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Une pièce de théâtre en 3 actes d'Annie L'Escalier et Jean-Claude Martineau. Tarif 8€ pour les adultes et 4€ pour les moins de 12 ans et les tarifs réduits. Rendez-vous les 3 et 4 octobre à la salle des fêtes Douchon, samedi à 20h30 et dimanche à 15h.
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2: 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Vendredi 2, samedi 3, dimanche 4 octobre. Sensibilisation au dépistage, exposition, balade moto, lâcher de ballon, rando, tir sportif, loto, cinéma. Retrouvez vite le programme sur www.ville-château-renaud.fr. 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
1: Merci Dédé, on se retrouve demain, il est 11h.
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1: C'est une nouvelle semaine qui débute, semaine qui va marquer la fin du mois de septembre et donc le début du mois d'octobre. Bienvenue.
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Sur Fréquence 3, la nature nous réserve parfois de belles surprises et c'est important de se le rappeler. En ce moment, c'est la période de l'écoute du Brame avec la Maison du Cerf et ça se passe à Vigny, V-I-2-L-E-N-Y, si vous ne connaissez pas, un petit village à découvrir au cœur du Loir-et-Cher. Le Brame, c'est dans un premier temps une visite guidée du musée, puis une sortie en forêt à l'écoute du Brame. Ça se passe jusqu'à mi-octobre. C'est accessible aux enfants à partir de 15 ans et c'est à partir de 17h30. Pour plus d'infos, 02 54 98 23 10, 02 54 98 23 10 ou bien 07 72 37 13 51. La suite avec une rafale de tubes Fall Out Boy et la douceur de Christophe Maé.

0: Eh ben ça c'est bon, au moins Aretha Franklin, côté collecteur fréquence 3, c'était Sink, ça donne bien la pêche. Hein. C'est important pour le lundi. Dans un instant, je vous propose un détour vers le futur. Ah, ça vous intrigue. Ben ne bougez pas, je vous dis tout dans un instant, juste après les Clean Bandits et December 10. À tout de suite.
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2: 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Inscrivez vos enfants jusqu'au mercredi 7 octobre sur le portail famille cc-castelrenaudet.portail-famille.app. Renseignements au 02 47 29 57 40. 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La troupe des planches de Fresnes et Douchamp vous invite à découvrir Il court le muret, une pièce de théâtre en trois actes d'Annie Lescalier et Jean-Claude Martineau. Tarif 8 euros pour les adultes et 4 euros pour les moins de 12 ans et les tarifs réduits. Rendez-vous les 3 et 4 octobre à la salle des fêtes Douchamp, samedi à 20h30 et dimanche à 15h.
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Les médiathèques de votre ville vous proposent parfois de belles surprises et je vous propose de parler de celle-ci à Montoire, puisque la médiathèque qui se trouve quartier Maresco à Montoire-sur-le-Loir vous propose jusqu'au 30 septembre, il ne vous reste pas beaucoup de jours pour en profiter, c'est pour ça qu'on en parle maintenant, des tours vers le futur dans le cadre de cette thématique consacrée aux imaginaires de demain. La médiathèque vous invite, petits et grands, à explorer les multiples facettes de la science-fiction à travers des projections de films, des expositions, des lectures, des ateliers numériques et des rencontres. C'est gratuit. Rendez-vous entre 15h et 19h pour le lundi et le mardi. 10h, 13h, 14h, 18h pour mercredi. Ce sera d'ailleurs le dernier jour de cette expo. N'hésitez pas à aller y faire un petit tour. Côté musique, une rafale de tubes. Eh ben dis donc, on a déjà vu jusqu'à midi. Ah, ça passe vite quand même, hein. Pour aller jusque-là, entre autres, Rivera, Mickey Green et le petit dernier de Vianney qui arrive maintenant. Oh, j'adore. Ça s'appelle D'or et d'éteint sur Fréquence 3, la radio locale. Merci de nous avoir choisis. Jusqu'à 13h, on parle sortie et c'est bien, même le lundi.

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2: 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Bon app, il est midi.
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2: On parlera atelier parental et programme cinéma. Ça vous va ?

Alors, le rôle de parent, aujourd'hui, on en parle. Bah, justement, c'est le sujet dont je voulais vous parler, puisque ça se passera à Faverolles-sur-Cher. C'est des animations qui vous seront proposées sur la semaine de la parentalité numérique. Il y a pas mal de sujets abordés. Et à Faverolles-sur-Cher, eh bien, on vous propose de découvrir mercredi deux animations qui vous seront proposées par le conseil départemental du Loir-et-Cher dans le cadre de la parentalité numérique. Donc 9h15 à 11h15, défi connecté, à vous de jouer, plongez dans l'univers du web à travers des jeux interactifs adaptés à tous les âges, et de 10h à 16h, comment bien vivre avec les écrans. Et tout un programme à ne manquer sous aucun prétexte. Pour plus d'infos, n'hésitez pas à vous renseigner sur le site internet directement de la médiathèque ou du département, département41.fr, pour la semaine de la parentalité numérique. La suite, George Michael et Eva avec Sur la piste. C'est trop tôt.

0: Sur Fréquence 3, vous ne bougez surtout pas. Dans un instant, je vous propose de découvrir les avant-premières sur l'écran de votre cinéma de Vendôme. Et on en parle juste après James Blunt et Zao et MC Solar. A tout de suite.
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2: Vous êtes parent d'un enfant de 0 à 6 ans ? Le lieu d'accueil Enfants-Parents vous offre un espace convivial, gratuit et sans inscription, où votre enfant peut jouer, découvrir et rencontrer d'autres enfants, tandis que vous pouvez échanger avec d'autres parents. Que vous souhaitiez parler, faire une pause ou simplement passer du temps avec votre enfant, n'hésitez pas à pousser la porte du lieu accueil Enfants-Parents au pôle Petite Enfance à Château-Renaud. Ouverture les lundis et vendredis de 9h30 à 11h. Plus d'informations au 02 47 56 89 03. La troupe des planches de Fresne et Duchamp vous invite à découvrir Il court, le muret. Une pièce de théâtre en 3 actes d'Annie Lescalier et Jean-Claude Martineau. Tarif 8 euros pour les adultes et 4 euros pour les moins de 12 ans et les tarifs réduits. Rendez-vous les 3 et 4 octobre à la salle des fêtes Duchamp, samedi à 20h30 et dimanche à 15h.
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La douceur de James Blunt, comme il sait si bien le faire. À l'instant, c'était Testies Like Summer. Chose première, chose due, quelles sont les avant-premières à ne pas manquer sur l'écran de votre cinéma à Vendôme? Et on commence avec Digger. C'est une comédie, ce sera ce soir à 20h15. Un thriller en avant-première également demain à 20h45, ça s'appelle Serenity. Et puis deux coups de cœur à ne pas manquer également, que je vous propose de découvrir, ça s'appelle La vie d'une femme. C'est ce soir à 18h15 et Rose, un drame également à 16h cet après-midi. Donc vous savez presque tout et au cas où vous auriez manqué quelque chose, cinévendôme.com. FR, n'hésitez pas, c'est le site de votre cinéma. La suite, avant de se dire au revoir, The Commodores et Marine avec Tricheur sur Fréquence 3.

0: Ah, ça rappelle des souvenirs, hein. Oui, je comprends. The Commodores, à l'instant, c'était Night Shift. Vous voulez savoir ce qui se passe sur votre petit écran ce soir, les coups de cœur et bien plus encore, c'est maintenant avec Alain. Bonjour Alain.
1: Bonjour Nora, et oui Nora qu'on retrouvera dès demain 11h hein, sur Fréquence 3. Allez, c'est parti pour la quotidienne de Chut, on écoute la télé.
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1: Et bonjour à tous, je suis ravi de vous accompagner sur Fréquence 3 à l'heure du déjeuner pour bien démarrer en tout cas cette semaine, en ce lundi, au programme de Chut, on écoute la télé, la quotidienne, le programme télé de votre soirée, l'Infomédia du jour et puis l'actualité des tournages de la semaine.
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1: Et on commence tout de suite avec le programme télé de votre soirée de ce lundi 28 septembre avec ce soir sur TF1 du football en direct, la Belgique face à la France. C'est la Ligue des Nations. Sur France 3 ce soir, le mystère Henri Pic, votre film avec Fabrice Lucchini et Camille Cotin de Rémi Besançon. Sur Canapus, Apollo Asphalon continue avec la saison 1 et le quatrième épisode de votre série avec Toufik Djalab. Sur France 4, Voyage, Voyage, les stars chantent au Maroc, présenté par Laurie Tillman. Sur France 5, Sur le front, présenté par Hugo Clément, qui s'intéressera au tour du monde en 4 jours des vêtements. Sur M6, c'est la suite des aventures de nos agriculteurs de l'amour et dans le pré. Et c'est l'heure des séjours à la ferme pour les prétendants à l'amour. Sur Arte, ça sera le prisonnier d'Alcatraz qui vous sera proposé avec Burt Lancaster. Et puis sur LCP, extrême droite, la nouvelle garde. Sur W9, Pearl Harbor, le film avec Ben Affleck. Et puis sur Gulli, ce soir, 2h moins le quart avant Jésus-Christ avec Coluche. Sur C-Star, le spectacle Les Franglaises. Bonjour, au revoir. C'est sur TMC, Twilight, chapitre 1, Fascination. Sur TFX, Appel d'urgence, présenté par Hélène Manarino. Sur TF1, série film New York, section criminelle. Ce soir, sur Sister, c'est Kaamelott. Et sur AMC Life, faites entrer l'accusé. Et puis ce soir, sur Nouveau 19, Égypte, trésor des pharaons, une série documentaire. Notre coup de cœur de ce lundi 28 septembre, il va à France 2, qui va lancer donc sa série déjà en ligne sur France.tv, intitulée Les Aventurières. Thompson, trafiquant d'art, sort de prison et enlève Jean-Pierre Séguré, professeur d'histoire à la retraite, et pour sa femme et sa fille, surtout qui ne sait rien de leur activité d'agent secret, tout va se compliquer.
4: Bonsoir mon cher JP.
5: Thompson.
4: Si tu veux revoir Jean-Pierre vivant, tu me ramènes le tableau de Léonard de Vinci, Léda et le Cygne.
5: À l'époque, le tableau avait plus de valeur que la Joconde. Que ça fait quand même plus de 3 siècles que personne n'a pu mettre la main dessus.
6: Ton père et moi, on était des agents un peu spéciaux.
7: Oh, vous étiez des agents secrets?
8: Vos parents travaillaient pour la RTN, qui dépendait du ministère de la Défense.
9: Ça arrive souvent que la Défense fasse appel à la police?
10: Françoise Séguret, ancienne hôtesse de l'air, secondée par son mari.
9: Je vous ramène vos deux fugitifs et vous me laissez tranquille?
10: Vous ferez équipe avec Oscar, c'est mon homme de confiance.
11: Les flics sont entrés dans le tunnel, il faut que vous sortiez vite, vite, vite. Ah,
12: le tableau est caché dans un des deux globes de Coronelli. Et ils sont à la BNF. Donc si on veut retrouver le tableau et donc papa, c'est là qu'il faut chercher.
5: Sophie, elle sait que je suis son père.
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1: Et dans l'Infomédia de ce lundi, bien ça y est, la nouvelle saison de la Star Academy est bien annoncée. Elle débarque en prime le samedi 10 octobre sur TF1. Et c'est donc le DJ Moziman qui en sera le directeur pour cette saison et le chanteur Vianney en parrain. Elle rouvrira ses portes donc de son célèbre château de Damary-les-Lys samedi 10 octobre à 21h10 en direct sur TF1. La chaîne donnera donc le coup d'envoi de cette 14e saison du télécrochet quelques mois après la victoire d'Ambre face à Léa lors de la finale de l'édition précédente. Nikos Aliagas retrouvera bien sûr les commandes de l'émission pour présenter au public la nouvelle promotion d'apprenti chanteur. Et cette rentrée sera surtout marquée par un changement majeur à la direction de l'Académie. Après 4 saisons à ce poste depuis la relance du programme en 2022, Michael Goldman cède sa place à Moziman. Un retour particulièrement symbolique puisque le DJ avait lui-même remporté, rappelez-vous, la 7e saison de la Star Academy en 2008. 18 ans après son passage comme élève, il revient donc au château avec la responsabilité d'accompagner et d'évaluer cette nouvelle promotion. Autre nouveauté annoncée, on vous le disait, c'est Vianney qui endossera le rôle de parrain de cette nouvelle promotion. Philippine Lavray en deviendra la co-répétitrice avec Fanny Delegue. Des retours avec de nouveaux élèves, il y aura plein de choses en tout cas. C'est la saison évidemment du renouvellement et de la nouveauté. Et puis la Star Academy bien sûr sera en quotidienne. Ça sera dès le lundi 12 octobre à partir de 17h30 du lundi au vendredi. Et ça sera également le samedi et le dimanche aux alentours de 16h.
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1: Et dans l'actualité des tournages cette semaine, en tournage en Haute-Savoie, Chute libre, une fiction unitaire sera diffusée sur les chaînes du groupe France Télévisions. On y retrouve à la Clusaz, dans le massif des Aravis, Marion Perilla, capitaine de la brigade criminelle parisienne, et son père Joël, légende vivante du parapente français, qui découvre le corps de Christophe Vallard, un champion du monde qu'il a formé. C'est un sabotage déguisé en accident. Et associé au capitaine Trenel pour seconder l'enquête, Marion voit bientôt un deuxième meurtre frapper le milieu du parapente local. Avant qu'un secret vieux de 20 ans ne remonte à la surface, une vérité que Joël a enterrée pour protéger ses champions. Tandis que Marion tente de démêler les fils d'une histoire familiale douloureuse, quelqu'un semble décidé à aller jusqu'au bout d'une vengeance dont la logique implacable commence seulement à se dessiner. Sam Carman, Camille Clarisse et Esther Gaumont et Jacques Chambon sont au casting. Et puis Meurtre en temps et en heure est en tournage également jusqu'au 12 octobre prochain en Franche-Comté. Alice Vernel, patronne emblématique d'une fabrique de montres haut de gamme, est donc retrouvée assassinée dans la cathédrale Saint-Jean de Besançon au pied de l'horloge de vérité. La capitaine Swam, Coréa, fraîchement mutée dans la région, est chargée de l'enquête. Elle est rejointe par le lieutenant Antonin Serrault, un enfant du pays, fils d'ouvrier horloger. Très vite, les éléments laissent penser que le meurtre pourrait être lié à la féroce concurrence qui sévit entre les fabricants. Mais plus l'enquête avance et plus cette hypothèse s'éloigne. Les motivations du tueur semblent plus profondes et plus anciennes, mais surtout elles semblent liées au concept du temps lui-même. Flore Bonaventura et Mathieu Spinozzi jouent les deux enquêteurs.
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1: Et on termine comme chaque jour par les anniversaires de stars. On va souhaiter un joyeux anniversaire à la footballeuse Amandine Henry qui fête aujourd'hui ses 37 ans. Joyeux anniversaire à l'actrice Hilary Duff qui fête aujourd'hui ses 39 ans. Un joyeux anniversaire également à Nolwenn Leroy qui fête aujourd'hui ses 44 ans. Et puis on va souhaiter un joyeux anniversaire à l'actrice Carole Richer qu'on adore et qui fête aujourd'hui ses 59 ans.

0: Vous souhaitez un très bon appétit. Si vous êtes à table, moi je vous laisse en compagnie d'une rafale de tubes 100% française. C'est French Radio qui débarque dès 13h sur Fréquence 3. À demain.
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1: Château Renaud se mobilise contre le cancer du sein avec l'association Carnet de GG dans le cadre d'Octobre Rose. Le coup d'envoi est donné ce vendredi à la maison de santé Émile Aron avec des ateliers de dépistage et de palpation. Le soir, une séance de cinéma est organisée au profit de l'association Cancène. Et samedi, place Gaston Bardet. L'après-midi sera rythmé par une balade moto et des stands de sensibilisation, un témoignage et une séance de Zumba Rose. Dimanche, direction la tannerie pour une randonnée pédestre, la balade rose, suivi d'un loto en fin d'après-midi. Le 2 octobre prochain, le cinéma Le Balzac à Château-Renaud s'associe à la mairie de Château-Renaud. Dans le cadre d'Octobre Rose, une projection du film Ma meilleure amie sera proposée. Les bénéfices de cette séance seront intégralement reversés à l'association Cancène. Une soirée cinéma pour soutenir une bonne cause. Et puis à Bléré, dimanche, c'est le retour de l'éco-village, le marché des solutions locales et durables.
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2: 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Une pièce de théâtre en 3 actes d'Annie L'Escalier et Jean-Claude Martineau. Tarif 8 euros pour les adultes et 4 euros pour les moins de 12 ans et les tarifs réduits. Rendez-vous les 3 et 4 octobre à la salle des fêtes Douchon, samedi à 20h30 et dimanche à 15h. 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Inscrivez vos enfants jusqu'au mercredi 7 octobre sur le portail famille cc-castelrenaudet.portail-famille.app. Renseignements au 02 47 29 57 40. 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
1: 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Une pièce de théâtre en 3 actes, Daniel Escalier et Jean-Claude Martineau. Tarif 8€ pour les adultes et 4€ pour les moins de 12 ans et les tarifs réduits. Rendez-vous les 3 et 4 octobre à la salle des fêtes Douchon, samedi à 20h30 et dimanche à 15h. Vous êtes parent d'un enfant de 0 à 6 ans? Le lieu d'accueil enfants-parents vous offre un espace convivial, gratuit et sans inscription, où votre enfant peut jouer, découvrir et rencontrer d'autres enfants, tandis que vous pouvez échanger avec d'autres parents. Que vous souhaitiez parler, faire une pause ou simplement passer du temps avec votre enfant, n'hésitez pas à pousser la porte du lieu accueil enfants-parents au pôle Petite Enfance à Château-Renaud. Ouverture les lundis et vendredis de 9h30 à 11h. Plus d'informations au 02 47 56 89 03. 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
2: Un ciel très nuageux avec des températures demain matin en Touraine et dans le Loir-et-Cher comprises entre 19 et 20 degrés. Dans l'après-midi, un ciel voilé, 26 à 27 degrés pour les maximales. Ce matin, les orages ont perturbé les rails. Vers 8h40, un arbre est tombé sur les voies entre Vendôme et Château-Renaud. Résultat, un TER est resté bloqué avec 10 voyageurs à bord. Le train est reparti avec 84 minutes de retard. Les canicules de cet été comme déclic, près de 1000 personnes ont défilé pour le climat à Tours ce week-end. Des étudiants, des actifs, des retraités qui ont marché pendant 2 heures dans les rues du centre-ville. Le maire de Tours en a profité pour rappeler les grands projets, la rénovation des bâtiments municipaux et le développement des transports en commun. Dans l'actualité nationale, 4e et dernier jour en France pour le pape Léon XIV, qui se trouve actuellement à Metz. Il a déambulé en papa mobile dans les rues de la ville où des milliers de personnes l'attendaient. Le parquet national financier requiert 4 ans d'emprisonnement, dont 2 ans ferme sous bracelet électronique, à l'encontre de Rachid Adati dans son procès pour corruption et trafic d'influence, ainsi qu'une peine d'inéligibilité de 5 ans avec exécution provisoire. Plusieurs blocus sont en cours dans plusieurs établissements scolaires, dont le lycée Paul-et-Loire à Saint-Denis. Le maire de la ville est présent sur place. Le Premier ministre a une attitude irresponsable, juge l'édile, invitant Sébastien Lecornu à venir sur place. Il sera très bien accueilli et assuré l'élu insoumis.

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1: Bienvenue à vous sur Fréquence 3, il est 17h.
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1: Et c'est parti pour l'after avec une rafale de tubes. Léona Lewis dans un instant et Olivia Dean avec So Easy juste avant sur Fréquence 3.
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3: Un ciel très nuageux avec des températures demain matin en Touraine et dans le Loir-et-Cher comprises entre 19 et 20 degrés. Dans l'après-midi, un ciel voilé, 26 à 27 degrés pour les maximales. Ce matin, les orages ont perturbé les rails. Vers 8h40, un arbre est tombé sur les voies entre Vendôme et Château-Renaud. Résultat, un TER est resté bloqué avec 10 voyageurs à bord. Le train est reparti avec 84 minutes de retard. Les canicules de cet été comme déclic, près de 1000 personnes ont défilé pour le climat à Tours ce week-end. Des étudiants, des actifs, des retraités qui ont marché pendant 2 heures dans les rues du centre-ville. Le maire de Tours en a profité pour rappeler les grands projets, la rénovation des bâtiments municipaux et le développement des transports en commun. Dans l'actualité nationale, 4e et dernier jour en France pour le pape Léon XIV, qui se trouve actuellement à Metz. Il a déambulé en papa mobile dans les rues de la ville où des milliers de personnes l'attendaient. Le parquet national financier requiert 4 ans d'emprisonnement, dont 2 ans ferme sous bracelet électronique, à l'encontre de Rachid Adati dans son procès pour corruption et trafic d'influence, ainsi qu'une peine d'inéligibilité de 5 ans avec exécution provisoire. Plusieurs blocus sont en cours dans plusieurs établissements scolaires, dont le lycée Paul-et-Loire à Saint-Denis. Le maire de la ville est présent sur place. Le Premier ministre a une attitude irresponsable, juge l'édile, invitant Sébastien Lecornu à venir sur place. Il sera très bien accueilli et assuré l'élu insoumis.

0: bon après-midi sur Fréquence 3 avec Léonel et Louis, c'était Bleeding Love. Bon après-midi à vous et bienvenue. On est heureux d'être avec vous comme d'habitude. On est content d'être là. Franchement, on passe du bon temps. On écoute de la musique. On rigole. Voilà, on passe une bonne fin de journée jusqu'à 19h avec toute l'équipe. Jérôme est là. Tout va bien, Jérôme?
1: Ah, ça va super bien. Moi, je suis tellement content d'être là.
0: Écoutez, j'ai vu les dernières vidéos.
2: Faire des accents.
0: Mais il y a un problème avec ça. J'ai vu les dernières vidéos de Céline là, qui a l'air en pleine forme. Vraiment, là, il y a entre celle où elle danse sur une bagnole qui doit coûter un rein et que je sais pas à qui elle appartient
2: sur le
0: cette bagnole.
2: Pieds nus.
0: Et puis bon, elle a beau, ça doit être Céline Dion, elle doit pas être lourde, Céline Dion. Mais tu vois quand même que le capot à chaque coup de pied, il fait cruic cruic cruic. Tu dis.
2: Moi, j'aurais bien aimé voir, c'est la tête du propriétaire de la voiture, tu sais, du chauffeur, qui ose rien dire. Ça, c'est Céline Dion, tu peux rien dire.
0: C'est Céline Dion, voilà. Et puis alors, il y en a une où elle dansait dans la rue en faisant des grands pas chassés. T'as l'impression qu'en fait Céline Dion, elle pète un boulon devant son hôtel. Je sais pas ce qu'il y a, il doit y avoir un truc, il y a une gaine qui
2: fuit. Elle est
1: heureuse, elle est tellement contente d'être lourde.
0: Non mais, cet accent là, Jérôme, c'est pas possible de dire ça.
1: Tabernacle, je le fais bien.
0: Non,
1: oui, il est un peu belge aussi, c'est, ouais, c'est un belge québécois.
0: C'est Lara Fabian du coup, si je puis me permettre.
1: Ouais, c'est vrai, pas bête. Vrai qu'un jour, il faudrait qu'on fasse des imitations, mais je suis pas bien sûr qu'on les fasse.
0: L'accent québécois, je suis désolé, moi j'adore cet accent, je suis incapable de le faire.
1: Vas-y, on fait tous, vas-y, moi je l'ai fait, vas-y.
2: Une phrase.
1: Tellement contente d'être là. Ah, c'est pas mal. Émilie.
2: C'est pas mal. Je suis tellement contente d'être là.
0: Là, on est parti un peu en Asie avec Émilie là, sur le coup. Ça va pas du tout. Bon, écoute, on va s'arrêter là sur les accents.
1: Oui, on a fait de la radio. Oui. On n'avait pas prévu de faire un spectacle de toute façon.
0: Non, plus c'est pas un bon spectacle, je te le dis.
1: Oui.
0: Le zapping arrive dans un instant sur Fréquence 3. Et avant ça, Ultra Naté avec UGL pour Moving to the Sun.

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0: C'est lundi, vous êtes sur Fréquence 3 avec Sauf Celle et Tainted Love. C'est l'heure du zapping humour. Aujourd'hui, on va sur Internet, sur les comptes de réseaux sociaux de Sina, alors BKA ou BK, je sais pas comment on le prononce exactement, qui fait des petites vidéos rigolotes. Et honnêtement, celle-ci, elle est courte, mais elle est rigolote. Elle veut peut-être, vous savez que la vie quotidienne, métro, boulot, dodo, c'est vrai qu'on tombe dans la routine. Hein, voilà. Oui. Et peut-être que là, elle s'est, pendant un court instant, dit qu'elle pouvait changer de carrière en devenant chanteuse. Voilà. Ah. Et en testant le défi de Whitney Houston, vous savez, où il faut faire le end eye au bon moment après la.
1: Ah oui.
0: Voilà. Bon, bah, elle a testé le truc, écoutez.
2: 1, 2, 3, 4. End eye ! Ouais, c'est bon, on va travailler.
3: On va travailler.
0: Tu sais, tu sens pendant le décompte qu'elle est sûre d'elle, qu'elle va y aller, et puis non. Tu vois, c'est. Je trouve ça drôle. Les défis là sur Whitney Houston, c'est à mourir de rire, hein, parce qu'il n'y a pas deux personnes qui arrivent à le placer. Hein, c'est compliqué.
3: Il y a cette note et le fait de taper aussi au bon moment, vous allez sur le poum.
0: Ah, je trouve ça incroyable. Elle s'appelle Sina Bka et franchement, elle est très rigolote, donc je vous conseille de la suivre sur les réseaux sociaux. Et les réseaux sociaux de Fréquence 3 n'attendent que vous aussi, bien évidemment. Dans quelques minutes, le journal des bonnes nouvelles et Clan avec Café Conron sur

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0: Collector Fréquence 3 avec Ophélie Winter et Dieu m'a donné la foi. Le journal des bonnes nouvelles, Jérôme.
1: Je vous rappelle que le Biactive Day est prolongé dans le cadre de la semaine européenne du sport. C'est jusqu'au 30 septembre, donc ça arrive vite. Donc avec des clubs et des structures qui vous proposent des activités gratuites pour permettre au public de découvrir des nouvelles pratiques physiques.
0: Ouais, c'est bien, c'est une bonne nouvelle. Merci Jérôme.
1: Guillaume.
0: Non, c'est bon, on va jeûner là, on y est. Les trois signes top demain, qui va passer une meilleure journée que les autres? On veut tout savoir, Émilie, on t'écoute.
2: Demain, il y aura les Gémeaux, les Vierges et les Capricornes. Pour les Gémeaux, tout semble parfait pour vous, alors profitez bien de ce bonheur. Pour les Vierges, vous construisez votre propre bonheur fait d'amour et de fantaisie, car la vie est belle. Et enfin, les Capricornes, la chance pourrait vous sourire, n'hésitez pas à la provoquer.
0: Merci Émilie, vous allez retrouver votre horoscope au complet demain avec Jérém dans le Gros Réveil sur Fréquence 3. Dans quelques minutes, on joue, et puis avant ça, Teddy Swim, c'est Mister Noitoul sur Fréquence 3.
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0: Coco.
1: Et les magiciens là.
2: Tu t'as dit quoi?
1: Ah, je suis venu chez vous, magnifique.
2: Chez nous, on dit c'est ça qui est la vérité. Et chez vous?
1: Chez nous, on dit Zakweli.
3: L'After Fréquence 3 avec Magic System et Soprano, c'était Chéri Coco. Eh ouais, on a embauché le cœur de l'armée du vin rouge pour cette nouvelle version de la Google
4: avec
3: Fight.
4: Avec modération.
3: Le principe est simple, deux propositions tapées dans Google, il faut me dire laquelle obtient le plus de résultats. Nous allons commencer, mesdames, messieurs, avec Émilie. Émilie, qu'est-ce qui obtient le plus de résultats entre « ma voiture consomme 6 litres » ou « ma voiture consomme mon salaire »
4: Les deux fonctionnent.
3: Non, en ce moment, oui.
5: La première, 6 litres.
3: C'est une bonne réponse, Émilie, effectivement. 38 000 résultats contre 1500. Un point pour Émilie. Jérôme.
4: Qui est d'ailleurs à Paris en ce moment, 6 litres Dion.
3: Alors justement, Jérôme, qu'est-ce qui obtient le plus de résultats? Un karaoké avec Céline Dion ou un resto avec Philippe Etchebest?
4: Oh, Céline Dion, tout le monde doit chercher Céline Dion.
5: Oui. Oh là là.
3: Non.
5: C'est Philippe Etchebest.
3: Le karaoké avec Céline Dion, 3500 résultats contre 18 500 pour Philippe Etchebest.
4: Non, j'y crois pas parce que les gens ne savent pas écrire Etchebest déjà. Ils savent même pas le dire.
3: Il faut croire que le resto est plus fédérateur que Céline Dion. Moi, tu me proposes d'aller au resto, d'aller voir Céline Dion.
5: Oh, avec Etchebest.
4: Ah non, moi je vais avec Etchebest. Ça doit être tellement bon
3: si j'ai mangé Etchebest, je pense. Émilie.
5: Oui.
3: Je roule à l'essence ou j'ai l'impression de rouler au champagne?
4: Avec modération.
3: Bien sûr.
5: Bah, je vais dire essence, parce qu'en ce moment, on est bien dedans.
3: Oui, effectivement, on est en plein dans ça. Mais c'est vrai qu'au niveau des tarifs, Jérôme, c'est la saison des champignons ou c'est la saison des rhumes?
4: Rhumes. Ouais, allez, c'est bon. Non, mais les miens sont tous sauf logiques, les tiens le sont tous.
5: Oui.
3: C'était les champignons.
5: C'était les champignons, vraiment.
3: C'est, l'automne, c'est la saison des champignons. C'est
4: pourtant, j'en ai.
3: On ne veut pas trop le savoir.
5: Oh,
3: oh non.
5: L'horreur.
3: Tu peux les faire avec de l'ail et du persil ou pas? Parce que
5: on ne sait jamais. Hein.
4: Venez les chercher.
3: Non,
5: non,
3: j'ai pas envie, vraiment. Oh, il sait se vendre, hein. Il sait se mettre en avance.
5: Sexy, celui-là.
3: Allez, dans un instant, on va retrouver le Star Flash et l'Actu People. Il y aura le numéro 1 Fréquence 3 également, mais d'abord, classique de Aerosmith avec Crying sur Fréquence 3.

0: Bonne fin d'après-midi sur Fréquence 3 avec Sad Girls de Bébé Rexha et David Guetta. Allez, le Star Flash, l'actu people et médias. Comme tous les jours, Émilie, on parle de quoi aujourd'hui?
1: On commence à la télé puisqu'on apprend que TF1 et l'animateur Arthur voudraient relancer le jeu culte Pyramide. Et moi, je dis oui, mais 100 fois,
2: j'adorais. J'en ai parlé il n'y a pas si longtemps en plus.
1: Ça devrait revenir dans quelques semaines, du lundi au vendredi. Alors, ça serait le matin de 11h à 11h30. Ça serait produit par Arthur.
0: Je crois que ce serait présenté par Arthur même.
1: Et présenté par Arthur, ouais.
0: Mais alors, du coup, je me suis posé la question parce que Pyramide, c'est quand même très proche de mot de passe, tu vois, qui est sur la 2.
3: Parlons de mot de passe, ça dure quand même 1 seconde 30 ce truc.
0: Mais par contre, Pyramide, je suis content, j'ai hâte de voir ce que ça va donner. Deuxième info, Émilie.
1: Alors, j'ai vu passer une info rigolote sur les réseaux de Julien Doré. Je ne sais pas si vous avez vu ça, les garçons, mais alors, on le sait, hein, Julien Doré, il est toujours très, très drôle sur ses réseaux sociaux. Il fait toujours beaucoup d'humour, il répond aux commentaires méchants de façon assez rigolote. Et voilà. Et là, récemment, en fait, il a posté un message de fan. C'est une fille qui lui a écrit en disant bah voilà, avec mes copines, on a fait un pari de se tatouer un petit crocodile ou un gros crocodile, peu importe, mais à la seule condition que ce soit Julien Doré qui dessine ce crocodile.
0: Non, il l'a fait.
1: Et Julien Doré l'a fait, il l'a dessiné. Bon, alors vous irez voir la tête du crocodile. Moi, je sais pas si je voudrais me faire tatouer le crocodile, mais voilà, il a joué le jeu, je trouve ça plutôt cool.
0: Bon, bah ça, c'est rigolo. Et puis la dernière info, Émilie.
1: Petit changement pour les fans de Johnny Hallyday, son biopic sortira finalement plus tôt que prévu. Le film avec Benjamin Voisin dans le rôle de Johnny est annoncé pour décembre 2027, pardon, et finalement, il arrivera avant au cinéma le 30 juin 2027.
0: Merci beaucoup, Émilie. On retrouve le numéro 1 Fréquence 3, on remonte en 85 avec Chérie Chérie Lady de Modern Talking. Il faut savoir que c'est un duo, Modern Talking, et les deux n'étaient pas d'accord. Il y en a un qui trouvait le morceau génial, l'autre pas fou. Finalement, c'est celui qui le trouvait génial qui a réussi à convaincre l'autre, et ils ont bien fait de le sortir parce que ça a cartonné ce titre-là. 85, Modern Talking, Chérie Chérie Lady, le numéro 1 Fréquence 3, c'est parti. Oh, wow.

0: quelques instants le petit truc en plus sur Nelly Furtado et dans l'After Temper City avec Self Aware sur Fréquence 3.
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3: Un ciel très nuageux avec des températures demain matin en Touraine et dans le Loir-et-Cher comprises entre 19 et 20 degrés. Dans l'après-midi, un ciel voilé, 26 à 27 degrés pour les maximales. Ce matin, les orages ont perturbé les rails. Vers 8h40, un arbre est tombé sur les voies entre Vendôme et Château-Renaud. Résultat, un TER est resté bloqué avec 10 voyageurs à bord. Le train est reparti avec 84 minutes de retard. Les canicules de cet été comme déclic. Près de 1000 personnes ont défilé pour le climat à Tours ce week-end. Des étudiants, des actifs, des retraités qui ont marché pendant 2 heures dans les rues du centre-ville. Le maire de Tours en a profité pour rappeler les grands projets, la rénovation des bâtiments municipaux et le développement des transports en commun. Dans l'actualité nationale, 4e et dernier jour en France pour le pape Léon XIV, qui se trouve actuellement à Metz. Il a déambulé en papa mobile dans les rues de la ville où des milliers de personnes l'attendaient. Le parquet national financier requiert 4 ans d'emprisonnement, dont 2 ans ferme sous bracelet électronique, à l'encontre de Rachid Adati dans son procès pour corruption et trafic d'influence, ainsi qu'une peine d'inéligibilité de 5 ans avec exécution provisoire. Plusieurs blocus sont en cours dans plusieurs établissements scolaires, dont le lycée Paul-Éloire à Saint-Denis. Le maire de la ville est présent sur place. Le Premier ministre a une attitude irresponsable, juge l'édile, invitant Sébastien Lecornu à venir sur place. Il sera très bien accueilli et assuré l'élu insoumis.
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0: bon début de soirée sur Fréquence 3 avec Nelly Furtado, I'm Like a Bird.
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0: Le petit truc en plus, c'est la petite astuce qui facilite la vie de tous les jours. On parle de quoi, Emilie, aujourd'hui?
2: Une astuce pour désinfecter, nettoyer et affûter vos paires de ciseaux. Okay, parce que des fois, on en a et ça marche plus, ouais. Et elles coupent pas, et puis elles sont dégueulasses.
0: C'est énervant, ça, d'ailleurs.
2: Alors, dans un verre, vous allez placer toutes vos paires de ciseaux lame vers le bas, d'accord?
0: Oui.
2: Vous ajoutez une cuillère à soupe de sel, peu importe le sel, celui que vous voulez, 2 cuillères à soupe de bicarbonate, et 100 ml de vinaigre blanc à 10%. Ça va mousser, vous inquiétez pas, ça va mousser, vous laissez agir une trentaine de minutes et ensuite, vous les essuyez tout simplement et la saleté, la graisse, la colle, tout ce que vous faites avec, tout va disparaître et vous aurez la paire de ciseaux plus affûtée aussi.
0: Et en quoi ça affûte les ciseaux de les mettre dans le...
2: Bah parce que c'est plus propre déjà, t'enlèves tous les résidus, tout ce qui traîne sur les ciseaux quoi.
0: Vous avez remarqué à quel point les ciseaux dans une maison, c'est le truc qui disparaît le plus vite possible. Je dois avoir 25 paires de ciseaux à la maison, il n'y en a jamais une de dispo. Tu sais,
3: et nous le scotch transparent aussi, il doit y avoir un voleur du scotch transparent.
0: Non mais c'est terrible ça. Bon, merci Emilie pour cette petite astuce qu'on ne manquera pas de tester.
2: J'espère bien.
0: Je sais pas, enfin peut-être.
3: Ouais, faut trouver les styles ou Guillaume.
0: Ouais, je sais pas où ils sont. Bon, écoutez, sur son français, c'est dans un instant, ça c'est certain. Sur Fréquence 3, mais d'abord, Miley avec Bass Persuades.

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0: Fréquence 3, c'est la radio locale avec Jimmy Cliff et I Can See Clearly Now. On joue à Sur 100 Français, on va apprendre des choses sur nous avec une petite statistique qui nous concerne. Écoutez bien, 8% des Français sont contents en ce moment. Ils sont contents, là, ils sont heureux, ils sont bien. Pourquoi ?
1: Parce que, est-ce que ça a un rapport avec le fait qu'il fasse nuit plus tôt
0: ou en partie,
2: jour
0: plus
2: tôt ? L'automne ?
0: Oui, c'est l'automne. Oui, parce qu'ils sont contents, c'est leur saison préférée, l'automne, pour 8% des Français.
2: Moi, j'aime bien l'automne. Hein,
0: moi aussi, j'aime bien l'automne, mais sachez qu'on n'est pas majoritaire. La saison préférée des Français, l'été 44%, suivi du printemps. Moi, je suis team printemps, j'aime bien le printemps. Tu sais,
1: je suis
0: beau.
1: Team BS, moi.
0: Il faut avoir la ref. Team BS, le truc de la Queen.
1: Il est vrai, j'ai trop d'adversaires.
0: Il faut avoir la ref. Le printemps, j'aime bien parce qu'il fait beau et il fait pas trop chaud. Tu vois ce que je veux dire ? Donc, t'es bien, là, tu vois. On n'est pas dans les...
2: Mais l'automne, il fait pas encore très froid. Hein.
0: Oui, mais l'automne, il fait nuit tôt, les feuilles tombent.
2: C'est bien.
0: Mais c'est sympa quand même, un petit chocolat chaud, c'est toujours sympa. Bon, l'hiver et la saison que les Français n'aiment pas, 4%, c'est le bout du
2: chemin. Alors que mon mec, moi, il adore l'hiver.
0: Ah oui.
2: Il attend que ça, mais tu sais, pour aller skier. Mais
0: oui, je pense que ça doit être à peu près.
2: C'est les 4%.
0: Ça doit correspondre aux 4% de Français qui ont les moyens de se payer les vacances au ski. Et 1% des Français n'ont pas d'opinion sur la saison. Ils se prononcent pas. Mais 8% des Français sont contents parce que c'est l'automne en ce moment. Est-ce que vous en faites partie ? N'hésitez pas à nous le dire sur nos réseaux sociaux. Le journal des bonnes nouvelles pour les prochaines minutes. Et juste avant, sur Fréquence 3, Zao et MC Solar avec Comme Caroline. Regarde.

0: Collector Fréquence 3 et Talk Talk, Such a Shame. Jérôme, le journal des bonnes nouvelles.
1: Et puis ça se passe depuis hier et jusqu'au 30 septembre. On les encourage, Amandine Petit et Fred de la Nouvelle, ouais, sont en train de relier Caen à Paris sur 300 km en courant et à vélo pour sensibiliser la maladie d'Alzheimer et soutenir la recherche touchée par la maladie dans leur famille. Ils invitent chacun à les rejoindre sur quelques kilomètres et à venir les encourager. Donc allez-y.
0: Wow. C'est une belle action, bravo à eux. Le bon plan Fréquence 3 avec Fréquence 3 Collector que vous allez retrouver tout à l'heure à partir de 19h. Ce sera juste après nous, hein. Pendant une heure, les plus gros morceaux, les plus gros tubes des 40 dernières années servis en non-stop et sans pub. Et c'est comme ça tous les soirs de la semaine. Franchement, on vous fait plaisir ici sur Fréquence 3. Vous retrouvez nos programmes à tout moment sur fréquence3.com. Le chiffre du jour arrive dans quelques instants sur Fréquence 3. On va parler de quelque chose qui peut améliorer votre humeur en quelques minutes seulement. Et puis avant ça, il y aura Bob Sinclair et Kesa avec I Can't Wait sur Fréquence 3.
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1: Zélie sur Fréquence 3 et Je ne serai jamais. Voici notre chiffre du jour. 5 comme 5 minutes, c'est notre chiffre du jour aujourd'hui. Une étude qui nous apprend que sniffer ceci pendant 5 minutes pourrait nettement améliorer votre humeur. Et ça, c'est très rigolo. Ouais.
2: En gros, est-ce que c'est une odeur naturelle?
1: Oui, en soi, oui.
3: Est-ce que ça a un rapport avec la matière de l'hormone?
1: Il faut qu'il y a quand même une petite... Non, aucun
2: donc c'est des huiles essentielles?
1: Alors écoutez, je dis, il n'y a rien d'illégal. Il n'y a rien de... Sniffer. Naturel, oui, mais il y a quand même une petite modification. Mais vous allez comprendre.
3: En gros, c'est pas un pétou.
1: Non. C'est un truc qui se consomme.
2: Attends, mais quand on dit sniffer, c'est renifler, en fait.
1: C'est
3: la colle?
1: Comme ça? Non, il n'y a rien de... C'est ni dangereux, ni illégal.
3: Du CBD?
1: Non, plus. Ah oui, non, c'est pas ça. Non.
3: Ni dangereux, ni...
2: Est-ce que c'est quelque chose qui se mange?
1: Alors, ça se mange pas, mais ça se boit éventuellement. Ah, ça peut se manger aussi dans d'autres préparations, effectivement.
3: Est-ce que nous, par exemple, on en
1: consomme pas mal, ouais.
3: Le déo?
1: Non.
3: Ah non, pas se manger, je suis bête.
1: Non, ça se mange pas, le déodorant, puis non.
2: Le café?
1: Oui, bien joué, bravo Émilie. En gros, une étude nous apprend que sniffer des grains de café pendant 5 minutes par jour peut améliorer nettement votre humeur.
3: Oui. Mais c'est vrai que quand tu fais couler un café le premier de la journée dans ta cuisine, il y a cette petite odeur qui est agréable.
1: Là, c'est sniffer les grains de café comme chez Sephora, c'est pour enlever l'odeur du parfum d'avant, tu vois. En gros, ils expliquent que si vous êtes un peu chonchon au boulot, vous mettez un pot avec des grains de café à côté de vous, et le fait d'avoir cette petite odeur de café en permanence vous permet de pouvoir être de bonne humeur toute la journée. Le premier qui fait une vanne sur...
2: Est-ce qu'on n'amènerait pas une citerne dans le studio pour Guillaume? On lui met la tête dedans.
1: C'est marrant ça.
3: Il n'a aucun argument, vous avez vu, aucune vanne là.
1: Non, j'étais en train
2: mais
1: de...
2: Il la sentait venir.
1: Mais au moment où j'ai trouvé l'article, je me suis dit, c'est encore dire, on va amener des cafés à Guillaume, mais gagner mauvaise humeur.
2: On devrait lui foutre des grains de café dans le nez directement.
1: Ne le faites pas, c'est très dangereux. J'ai quand même l'idée que ça se coince, le grain de café dans le pif, donc ne le faites pas.
3: Je mettrai dans l'oreille pour être sûr, moi aussi.
1: Ne le faites pas, mais voilà, sachez que ce qui fait des grains de café, c'est bon pour la santé. C'est ce qu'on va retenir de cette étude. L'éphéméride de demain pour la suite, et voici Patrice. C'est sans le stand.

0: Alors attention, il y a du monde à fêter demain. Écoutez bien, les Michel, garçon, Michel, fille, Raphaël, garçon, Raphaël, fille, et Gabriel, garçon, et Gabriel, fille aussi.
1: Voilà. Oh, j'adore tous les prénoms. Michel. Enfin, Gabriel et l'autre, c'était quoi?
0: Alors, Michel, Raphaël et Gabriel.
1: Raphaël, voilà, j'adore Raphaël et Gabriel. Je trouve que c'est des trop beaux prénoms.
0: Les Michel, on les laisse sur le bas-côté alors.
1: C'est... Bon, les Michel, c'est un peu plus ancien, on va dire.
0: Ah ouais, c'est un joli prénom, Michel.
1: Joli, je dis juste que c'est plus ancien.
0: Bon, ben pensez-y demain si vous en avez dans votre entourage. En 1954, la création du CERN, le Centre Européen de Recherche Nucléaire. Et au rayon anniversaire, c'est light. Demain, on aura Justin Ozuka.
1: Oh.
0: 38 ans demain, Justin Nozuka. Et ça y est, on a fini. Voilà.
2: Ah oui,
1: ça
2: y
1: est. Non, ouais, c'était court.
0: Aussi une petite journée demain, enfin voilà quoi.
2: Oui, mais on aime bien quand même.
0: On va se retrouver demain, on sera là entre 17h et 19h pour l'after sur Fréquence 3. Reposez-vous bien demain, Émilie, demain, Jérôme.
1: Oui, à demain.
2: Bisous, bisous. Bisous.
0: Fréquence 3 Collector pour la suite. Et avant ça, Jérémy Frérot avec Frérot sur Fréquence 3. Gros bisous.
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0: C'est parti, là, c'est Fréquence 3 Collector. Pour démarrer cette nouvelle semaine avec Kylie Minogue et Christina Aguilera.
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Kezia Jones dans Fréquence 3 Collector, ça fait plaisir ça. Allez, direction 2004 avec un titre qui a marqué toute une génération, Camaro, Femme Like You. À l'époque, impossible de passer à côté de ce morceau qui mélange rap, R&B et pop avec ce fameux refrain qu'on connaît tous. Et forcément, le titre a eu droit à plusieurs versions et même un remix qui a beaucoup tourné, mais ce soir, pas de remix. Nous, on se met la version originale, celle qui nous ramène directement en 2004. Et ben, on l'écoute, Camaro, Femme Like You, ça arrive juste après Shania. Shania Twain, c'est Catching dans Fréquence 3 Collector. Bienvenue tout le monde.

SMC dans Fréquence 3 Collector. Oh, ça fait plaisir ça. Et tiens, on se lundi 28 septembre 2026. C'est la journée mondiale de la mer. Non mais sérieux, pourquoi ils mettent ça le 28 septembre quand on peut pas aller à la mer, quand c'est l'automne? Sérieux, non mais bon. Moi je dis, on profite encore un petit peu de l'été avec Gala. Sudenly. Là, de anglais, c'est pas encore ça, mais on se l'écoute à fond là dans Fréquence 3 Collector. Gala, c'est parti, ça part.

Bryan Adams jusqu'à la dernière note dans Fréquence 3 Collector. Allez, direction 1995 avec une artiste incontournable de la chanson française. Non, je parle pas de Céline Dion cette fois-ci, je parle bien de Mylène Farmer. On part sur son titre XXL, sorti sur l'album Anamorphosie, un morceau qui marque un vrai changement dans l'univers de Mylène Farmer avec un son beaucoup plus rock et pop que sur ses précédents albums. Et forcément, avec son fameux XXL répété dans le refrain, impossible de ne pas reconnaître le titre dès les premières secondes. Allez, on remonte le son et on repart en 1995. Voici Mylène Farmer XXL, c'est maintenant dans Fréquence 3, Collector et Alicia Keys juste derrière. C'est parti.

Alicia Keys dans Fréquence 3 Collector. Oh, ce piano à la fin, incroyable. Allez, dans un instant, on démarre une rafale de tubes. Bah ouais, je vous accompagne jusqu'à 21h, 19h-21h, c'est Joachim pour vous accompagner sur Fréquence 3. Et là, c'est Fréquence 3 Collector encore jusqu'à 20h avec des gros classiques comme Ophélie Winter qu'on s'écoute avec Je marche à l'envers ou encore un gros classique de Black Eyed Peas qui démarre maintenant Boom Boom Pow dans Fréquence 3 Collector. 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

Chouchou et Kisha sur Fréquence 3 et vous l'entendez derrière moi, c'est mon artiste préféré que je passe maintenant dans la rafale de tube, trop content de le passer, Somber Undressed qu'on écoute, et il sera en tournée, tiens, il passera par Paris avec sa tournée You Had The Reason, il sera à Paris le 22 mai 2027, en attendant on l'écoute et All Saints juste derrière.

Pitbull et Kesha dans la rafale de tubes sur Fréquence 3. Et tiens, petit atout série, là, vite fait. Breaking Bad est la meilleure série du 21e siècle, selon le New York Times, qui vient de dévoiler son classement. Et The Wire et Mad Men complètent le podium, avec également Game of Thrones, Atlanta, dans le classement également du top 10. Bon, en attendant, on mate pas des séries, mais on met une petite rafale de tubes, là, ici, sur Fréquence 3, avec, comme vous l'entendez derrière moi, Paula Abdul et Clan, qui nous refait vivre un peu l'été avec son titre Café Colonne sur Fréquence 3.

Miley Cyrus. Allez, faut m'applaudir. Pour une fois, j'ai réussi à le prononcer. Hein. J'ai ça, j'ai rien. Et tiens, la chanteuse américaine vient de débuter sa tournée The Unrivaled Tour. Toujours plus compliqué le nom de la tournée. Je parle bien d'Olivia Rodrigo. Ça, c'est un peu plus compliqué à dire quand même. Hein. Et oui, et petit atout, tiens, sur sa tournée, la robe d'Olivia Rodrigo se désintègre en plein concert. Bon, c'était fait exprès, vous inquiétez pas, elle avait quand même des vêtements en dessous. Bon, voilà, rien de grave. J'adore la scénographie, justement, de sa tournée. Allez, on écoute la rafale de tube qui continue avec Genesis et The 50 Way juste après avec Let Me Be sur Fréquence 3.

Will Smith avec Men in Black. En plus, j'ai vu le film il n'y a pas longtemps, tiens. Et comme d'habitude, on se quitte avec une petite actu insolite. Et tiens, avis aux fans de briques et de grands camions rouges à Dunkerque. La caserne des pompiers a désormais sa réplique exacte, entièrement construite en Lego. Ouais, après de nombreuses heures de travail et des milliers de pièces assemblées, le modèle réduit sera officiellement dévoilé ce samedi. Véhicule détail architecturaux, pardon, c'est pas facile à dire. Tout y est reproduit avec une précision impressionnante pour rendre hommage aux soldats du feu locaux. Une création originale et impressionnante à découvrir ce week-end qui devrait faire rêver les petits comme les grands enfants. Et nous, ce qui nous fait rêver ici, c'est la rafale de tube avec Pour la suite. Et ben, je vous lâche avec Avril Delmar et moi je vous retrouve demain, 19h-21h. Salut, salut, c'était Joachim sur Fréquence 3.

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2: La ville de Château-Renaud, l'association Carnet de GG et de nombreux partenaires vous invitent à participer au week-end Octobre Rose. 3 jours de mobilisation contre le cancer du sein. Vendredi 2, samedi 3, dimanche 4 octobre. Sensibilisation au dépistage, exposition, balade moto, lâcher de ballon, rando, tir sportif, loto, cinéma. Retrouvez vite le programme sur www.ville-château-renaud.fr. 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
3: La troupe des planches de Fresne et Douchon vous invite à découvrir Il court le muret. Une pièce de théâtre en 3 actes d'Annie Lescalier et Jean-Claude Martineau. Tarif 8 euros pour les adultes et 4 euros pour les moins de 12 ans et les tarifs réduits. Rendez-vous les 3 et 4 octobre à la salle des fêtes Douchon, samedi à 20h30 et dimanche à 15h.
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